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0: Chères auditrices, chers auditeurs, bonjour à toutes et tous. 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C'est l'heure de votre émission littéraire préférée. Enfin, préférée, je ne sais pas, justement, on va voir ça tout à l'heure. L'obsédé textuel. Je m'appelle Alain David et aujourd'hui à la technique, nous avons Karine. Eh bien, aujourd'hui, c'est déjà notre 19e épisode et j'ai le plaisir d'accueillir en studio une autrice, mais pas que, et nous allons voir pourquoi tout à l'heure, Isabelle Punch.
1: Oui, Isabelle Punch.
0: Bonjour Isabelle.
1: Bonjour Alain.
0: Pour Isabelle, pour ton recueil de nouvelles que tu m'as fait l'honneur de me prêter, donc le recueil s'intitule « Trajet court ». Mais Isabelle, on va te présenter d'abord dans un premier temps, et puis tu vas pouvoir rajouter un petit peu du grain de sel à mon laïus.
1: Ouais, hein? Il va falloir m'arrêter, je pense. Même.
0: Ah oui, ok. Ah bah ça, je préfère. Eh bien, écoute, Isabelle, donc, d'après l'encyclopédie littéraire que j'ai pu avoir en main, tu serais donc originaire des hauteurs de Grenoble.
1: Oui.
0: Magnifique endroit.
1: Exactement.
0: Et tu vis depuis 30 ans en Normandie, près de la mer, et tu travailles à Caen.
1: Voilà.
0: Voilà. Alors, tu es passionnée de littérature. Ça, c'est super, parce que nous aussi. Et tu partages tes chroniques sur un blog.
1: Oui.
0: La Plume Démasquée.
1: Oui.
0: Voilà. Et tu animes en plus une émission mensuelle, un peu comme la nôtre, mensuelle aussi, sur Radio Toucan.
1: Exactement.
0: Voilà. Est-ce que tu peux nous parler un peu de ton émission sur Radio Toucan ?
1: Donc l'émission, c'est Isa se livre sur Radio Toucan. Je peux faire un peu de pub du coup
0: parce qu'on a une... Ah oui, oui.
1: On a une bande FM, donc c'est 91.9. Et sinon, c'est aussi sur www.radio-toucan.fr. Et donc c'est une émission mensuelle, donc en général je fais un petit tour des actualités dans la région, les salons, etc., les rencontres, et ensuite généralement je présente un coup de cœur, et j'ai une invitée, et j'essaye d'élargir, j'ai pas mal d'auteurs bien sûr, mais j'essaye aussi d'élargir au reste des acteurs du monde du livre. Donc c'est une émission en direct. Donc ma prochaine émission, voilà, c'est du mois de mai, c'est toujours tous les premiers mercredis du mois, et j'ai un éditeur qui vient. J'ai déjà eu bibliothécaire, libraire, donc éditeur, j'ai des bénévoles de salon, directeur de programmation de salon, donc voilà, j'essaye d'élargir et d'avoir un maximum d'acteurs, voilà, parce que le monde du livre, ce n'est pas que les écrivains, les libraires et...
0: T'es sûr, même si au départ de la chaîne, tu as nécessairement quelqu'un qui écrit.
1: Qui écrit.
0: Voilà. Et justement, tu parles de salon du livre. Je vois que tu es engagée dans l'organisation de certains salons.
1: Alors moi, je suis bénévole sur un certain nombre de salons de la région. Donc les gros salons de la région qui sont Bloody Fleury qui est un salon du polar. D'ailleurs, c'est là que j'ai commencé le bénévolat et du coup, les gens pensaient que je ne lisais que du polar, mais non, pas du tout. J'en lis même pas tant que ça finalement, un petit peu, j'aime bien, mais c'est pas forcément mon style préféré. Je participe aussi au salon Époque, et donc cette année je suis bénévole pour Époque. Les autres années j'étais bénévole pour la librairie Eureka Street. Je leur fais un peu de pub au passage parce que c'est un peu difficile pour les libraires en ce moment, et je suis aussi bénévole pour les Boréales.
0: Oui.
1: Qui est un festival de littérature nordique. Voilà.
0: Oui, tout à fait. Bah écoute, effectivement, tu es engagé dans pas mal de directions, toujours autour de la littérature. Je te félicite. Hein. Et tu as publié Voilà, tu as publié. Alors, le livre que j'ai en main, Trajet court, donc, n'est certainement pas ton premier livre.
1: Non.
0: Ce n'est même pas ton premier recueil de nouvelles. Puisque
1: non.
0: Voilà.
1: Ouais. Donc, effectivement, j'ai publié d'abord un roman qui a été publié aux éditions Ilion. Alors, pour la petite blague, c'est une maison d'édition qui a été créée par une dame qui vient de la télé, à la base. Et en fait, elle est productrice d'émissions de télé-réalité. Donc, c'est pareil, c'est des émissions que je n'ai jamais regardées de ma vie. Et j'ai connu cette maison d'édition par un ami qui était publié là-bas, qui m'avait dit, mais t'as vu quand même? Parce qu'effectivement, c'est un peu marrant. Mais la ferme, c'est Célébrité, par exemple, j'ai jamais regardé, donc elle produit ce genre d'émission. Mais en même temps, c'est quelqu'un qui, à un moment donné, a fait une crise un peu spirituelle. Elle est allée à Lourdes, elle a découvert Dieu, et donc elle a monté une maison d'édition pour publier son premier livre, en fait. À la base, c'était ça l'objet. Et donc, il cherchait un peu des nouvelles plumes. Donc, j'avais postulé, j'ai été sélectionnée, j'étais très contente, c'était une belle expérience. Mais ils ont aujourd'hui recentré leur catalogue sur le développement personnel associé au christianisme. Mmh. Et donc, j'ai été sortie de leur catalogue. Mmh. Donc, j'ai récupéré mes droits et je m'organise toute seule maintenant pour la distribution de ce roman. Et ensuite, mon deuxième ouvrage, c'est un recueil de poèmes. J'ai rassemblé les poèmes que j'écris depuis 30 ans dans un seul recueil. Alors, j'ai auto-publié, parce que c'est très difficile de trouver des éditeurs de poésie. Et aujourd'hui, je ne ferai pas comme ça. J'arrive bientôt, j'ai épuisé, en fait, cette publication. Je vais sûrement la renouveler, mais je vais faire différemment. Parce que 200 poèmes, en fait, c'est trop.
0: Oui.
1: Et donc, en fait, je vais sectionner au moins en 3 parties, voire en 4. Et donc voilà, donc je suis en train de travailler là sur le redécoupage en vue de republier ces poèmes. Et puis ensuite, effectivement, j'ai écrit un deuxième roman qui pour l'instant n'a pas trouvé de maison d'édition. Et donc, en parallèle, pour me donner du cœur à l'ouvrage, j'ai commencé à participer à des concours de nouvelles. Et il y en a une qui s'appelle « Le printemps de Pluton ». Qui a été mon premier succès, puisque j'ai été sélectionnée pour faire partie d'une revue alors totalement obscure sur Internet, qui est menée par des bénévoles, mais on s'en fiche, c'était quand même mon premier prix, donc
0: bien
1: je suis
0: sûr.
1: Très très fière.
0: Bien sûr.
1: Et donc j'ai rassemblé ces nouvelles dans un recueil qui s'appelle donc « Le printemps de Pluton et autres nouvelles ». Et puis, comme je n'arrive toujours pas à faire publier mon roman, qu'en parallèle, je retravaille, hein, c'est un gros travail de réécriture, hein, un roman.
0: Ouais.
1: Et des nouvelles aussi, mais les romans encore plus, évidemment. Et donc, j'ai recommencé cet exercice de répondre à des concours de nouvelles. Et quand j'en ai eu une douzaine, eh ben, je les ai à nouveau rassemblées dans un recueil.
0: Voilà, c'est ça. Alors, le recueil dont on va parler aujourd'hui, Trajet court, voilà, c'est une douzaine de nouvelles, effectivement. On va peut-être commencer à explorer un petit peu ce trajet court, mais avant, peut-être, pas, puisque tu as touché artistiquement à plusieurs types d'écrits, hein, le roman, la poésie, tu disais, donc la nouvelle, c'est un peu à part. Tu es la première nouvelliste, hein, que nous invitons ici sur le plateau, et nous aussi. Et même si beaucoup d'écrivains, beaucoup d'auteurs que nous avons reçus publient écrivent plutôt des nouvelles ou participent à des... Voilà. Mais c'est vrai que la publication de recueils de nouvelles, ce n'est pas si fréquent. Alors la nouvelle, on va peut-être en parler un petit peu, parce que c'est quand même un format particulier. Qu'est-ce qu'on peut dire de la nouvelle pour les personnes qui ne connaîtraient pas ce format ?
1: Alors, c'est très rigolo, hein, parce que la nouvelle, moi la première, j'avais tendance à dire « Oh, non, pas de la nouvelle ». Et honnêtement, dans les meilleurs livres que j'ai lus ces dernières années, c'est souvent des recueils de nouvelles. Ouais. Parce que la nouvelle, c'est ce que j'ai mis d'ailleurs en quatrième de couverture. La nouvelle est un art mal aimé en France.
0: Oui.
1: Qui, pourtant, c'est bien dommage, car c'est une technique d'écriture qui est exigeante et qui n'autorise ni le gras ni le sucre. Et en fait, c'est pas du tout le cas dans des pays anglo-saxons, par exemple, qui, eux, valorisent la nouvelle.
0: Ou hispano-américains.
1: Ou hispano... Alors, j'ai... Effectivement. Anglo-saxons ou hispano-américains. Au contraire, c'est presque un passage obligé pour les écrivains. C'est-à-dire, un écrivain, en gros, on va pas lui accorder de confiance s'il a pas écrit de bonnes nouvelles. Parce que... Alors, c'est pas du tout le même exercice, hein, on est bien d'accord. Et le poème, encore plus différent, on va dire. Surtout que les derniers poèmes que j'écris, c'est plutôt presque des haïkus. Enfin, c'est vraiment des formats très très courts, souvent. Mais la nouvelle, c'est aussi un format court. Tu auras bien compris que j'ai répondu à des concours, donc avec des formats qui sont contraints, donc avec des thèmes qui sont contraints, et un nombre de signes ou de mots, ou de... Enfin, en tout cas, il y a toujours une contrainte de format et de limiter. Et du coup, il faut raconter toute l'histoire. Il faut vraiment que ce soit une histoire. Il faut pas que... Voilà, ça ne permet aucun relâchement.
0: On dit souvent, excuse-moi, je t'interromps, mais on dit souvent que la nouvelle, contrairement au roman, elle peut se définir aussi par l'unité de temps, l'unité de personnage. On a très peu de personnages dans une nouvelle. L'unité de lieu aussi. Est-ce que tu serais d'accord avec cette définition aussi ?
1: Pour moi, il n'y a pas de règle à ce niveau-là. Je vois pas pourquoi on se limiterait et en personnage et en lieu et en temps. On pourrait très bien imaginer une nouvelle qui démarre et qui dure dans le temps. Par contre, ce qui est très important, c'est qu'il y a une chute et que toute l'histoire soit cohérente de A à Z, même si elle laisse une ouverture.
0: Oui, qu'est-ce que tu appelles une chute, en fait ? Est-ce que ça veut dire une happy end ou en tout cas une fin claire, nette, précise, concise ?
1: Elle peut laisser une ouverture, mais en tout cas, il faut que le lecteur soit convaincu de... il a eu l'histoire en entier telle qu'elle pouvait se présenter.
0: Parce que très souvent, j'en ai lu beaucoup des nouvelles, c'est un format que j'adore, mais effectivement, la nouvelle à chute, comme on dit, on a souvent l'impression que la chute prévaut, si tu veux, sur toute la nouvelle. C'est-à-dire qu'on voit bien que la chute a été pensée pratiquement avant même la nouvelle et que tout est construit
1: à cette chute. Alors moi, j'ai un ami qui dit une nouvelle, soit il y a un style irréprochable, soit il y a une chute.
0: Ah d'accord.
1: Alors évidemment, le summum serait d'avoir les deux, mais
0: comment définir ton livre alors ? Ça va pas être simple.
1: J'espère avoir fait les deux, avoir réussi la combinaison des deux. Mais alors, pour tout dire, il y a peu de temps. En revanche, donc j'ai lu encore une fois des recueils de nouvelles exceptionnels. Je pense à Indice des feux de son prénom m'échappe, Desjardins. J'ai lu un autre. Il y a Antidata qui est spécialiste aussi de la publication de nouvelles.
0: Oui, il y a des grandes maisons d'édition en France et en Belgique.
1: Donc, j'ai lu Western. Alors, Western Spaghetti, aussi, qui est un excellent recueil de nouvelles. Et puis, dans le lot, je suis tombée, il n'y a pas très longtemps, sur un livre. Alors, je commence à le lire, premier chapitre. Il n'est pas présenté comme un recueil de nouvelles. Premier chapitre, j'arrive au deuxième chapitre, ça n'a rien à voir. Et je me suis dit, ah oui, alors là, dis donc, il y a vraiment un twist, il va falloir faire le lien entre les personnages. Et en fait, à la troisième chapitre, je me suis rendu compte que ce n'est pas des chapitres, c'était des nouvelles. Ouais. Et bien, du coup, très raté. C'est-à-dire, l'écriture très moyenne, pas de chute, et du coup, pas vraiment de sens à tout ça. Avec, en plus, aucun fil conducteur, parce que ça pourrait être le cas. Il pourrait y avoir, voilà, ça peut être une combinaison, en tout cas, de ces trois choses. Et là, il n'y avait rien du tout. Donc, ça peut être aussi très raté, hein, les nouvelles, évidemment. Hein. Ce n'est pas forcément très réussi. Hein.
0: D'accord. Alors, tu évoques beaucoup de sujets là, qu'on va développer peut-être tout à l'heure. Je voudrais revenir peut-être assez rapidement sur la couverture de ton livre qui m'a impressionné dans un premier temps. Trajet court se présente, donc la couverture se présente un peu comme une affiche de cinéma. Alors, j'ai lu plus loin ou plus tard que c'était voilà, en hommage ou en tout cas en rapport avec le film de Jacques Tati, Trafic.
1: Exactement.
0: Ça, je ne l'avais pas vu, évidemment. Enfin, je ne connaissais pas l'affiche. Hein, donc, voilà. Mais je voyais bien, si tu veux, je voyais bien dans le graphisme une fuite vers, c'est-à-dire une route, en fait, hein, une route avec des voitures dessus. Donc, une perspective, quoi, comme ça. On va vers quelque chose où on vient de quelque part, quoi. Alors, trajet court. Est-ce que tu veux nous parler de la couverture ou...
1: ouais. Oui. Alors, donc effectivement, hein, c'est un hommage à l'affiche Trafic, hein, qui est un film de Jacques Tati. C'est inspiré directement.
0: C'est son dernier film, non ?
1: C'est possible, je t'avoue, je ne sais pas. J'ai confié cette couverture à Michel Monteiller, donc qui est illustrateur, qui habite dans la région, qui est normand aussi, et qui m'a fait cette proposition. J'ai trouvé que c'était hyper original et que du coup, ça représentait... et elle est chouette, j'adore cette couverture. On m'en fait beaucoup de compliments, mais du coup, ce n'est pas moi qui l'ai réalisée. Mais chaque fois que je lui dis, les gens ont adoré la couverture.
0: Ouais.
1: Et donc, effectivement, Trafic, trajet court. Bon, il y avait aussi un lien entre le nom et le titre de ce film. Donc voilà, c'est ce qui l'a inspiré. Avec la couverture verte, un peu de l'espoir.
0: D'accord. Alors c'est vrai que... Pardon, tu voulais ajouter. Non, c'est vrai que trajet court. Dans un premier temps, j'ai commencé la première. Je lis dans l'ordre, donc j'ai commencé par la première nouvelle et voilà, on est sur la route quelque part. Moi, j'ai pensé à des nouvelles qui nous porteraient justement sur la route, mais en fait, non. En fait, à un moment donné, on bascule vers d'autres choses. Et c'est un petit peu la question que je voulais te poser. S'il y a un lien conducteur, lequel serait-ce, en fait ? Entre les nouvelles, hein, bien sûr.
1: Par hasard, quelqu'un m'a dit il y a quand même une notion de voyage. Et c'est vrai que dans beaucoup, okay, il y a quand même une notion de voyage ou de départ. Alors, ce n'est pas forcément au sens voiture pure. Ça peut être le départ de quelqu'un, donc l'évocation du deuil, etc. Et donc, c'est pas forcément lié à la voiture ou au trajet en tant que tel. En réalité, donc mon premier recueil s'appelle Le Printemps de Pluton et autres nouvelles. Donc c'était cette nouvelle, Le Printemps de Pluton, qui avait gagné ce prix et du coup qui a fait le titre de mon recueil. La première nouvelle de ce recueil-là s'appelle Pensée sur trajet court. Et donc, elle a aussi gagné un prix, en fait. Et en fait, je trouvais que surtout trajet court, ça évoquait la nouvelle, c'est-à-dire un format assez bref.
0: Voilà. Oui.
1: Donc, j'ai hésité avec un autre titre, mais finalement, j'ai trouvé que celui-ci était... et que malgré tout, alors, on peut me reprocher effectivement de ne pas avoir un vrai fil conducteur, hein, puisque je réponds à des concours qui ont des thèmes. Et donc, quand je m'astreins à cet exercice, en fait, je m'astreins à une seule chose, c'est-à-dire à ne rejeter aucun thème. Donc, ce n'est pas facile. Parce que... Et c'est comme ça, en fait, que j'ai démarré. Le premier, j'ai vu concours de nouvelles sur Instagram. Et j'ai dit, ouais, je participe avant d'avoir le thème. Et quand le thème est tombé, c'était rêve et cauchemar. Et je me suis dit, oh, qu'est-ce que je vais raconter ? Et puis, finalement, je suis rentrée chez moi. Et j'avais une histoire en tête que j'avais... En fait, c'est une histoire que j'avais écrite quand j'étais adolescente. Et en fait, donc, évidemment, je l'ai complètement reprise, hein, parce que j'ai un peu évolué quand même en termes d'écriture. Mais du coup, j'ai gardé la trame de cette histoire. Et en fait, ça, c'était parfait pour ce thème-là. Je n'ai pas du tout gagné, mais ça m'a donné l'idée de continuer, au contraire, et d'aller voir s'il y avait d'autres concours de ce type-là, et de m'astreindre à, vraiment, alors là, à des exercices d'écriture. Moi, je n'écris pas du tout de manière... parce que je travaille à côté, donc je n'ai pas toujours le temps. J'ai un travail qui peut me prendre beaucoup de temps, donc je n'ai pas forcément de temps pour écrire. Mais là, quand je me suis astreinte à répondre à ces concours, je me suis dit, tous les jours, j'écris. Et tous les jours j'écris, tous les deux jours j'écris une nouvelle tous les deux jours, parce que pour le coup c'est quand même assez rapide. Et en fait, à force de faire cet exercice, j'avais pris le coup, et n'importe quel thème, j'avais une idée. Bon, après j'ai arrêté, voilà, et là je me suis réastreinte en fait à ça. Donc forcément, les thèmes peuvent être très différents, mais finalement, quand on m'a fait cette réflexion, il y a quand même une notion de voyage. Et effectivement, il y a quand même beaucoup de bateaux. Oui. Il y a trois histoires avec des bateaux. Il y a au moins deux histoires où il y a beaucoup de voitures. Donc sur les 12, il y a quand même pas mal de notions, effectivement, de déplacement, de trajet, et parfois qui sont des choses plus imagées, enfin moins concrètes, plus conceptuelles.
0: D'accord. Ben écoute, on va rentrer plus à vif dans le livre tout à l'heure, après une petite pause musicale. Et puisque nous parlions de Jacques Tati et de son film Trafic, tu as choisi la bande originale, enfin un extrait en tout cas de la bande originale du film Trafic de Jacques Tati.

0: 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Aujourd'hui, en studio, nous recevons Isabelle Punch pour son recueil de nouvelles « Trajet court » et nous venons d'entendre la bande originale du film « Trafic ». Je signale à toutes nos auditeurs, que vous retrouverez toutes les indications sur à la fois le livre d'Isabelle et peut-être aussi son blog et puis les musiques que nous avons écoutées donc sur le site sur la page de notre émission L'Obsédé Textuel. Alors Isabelle, nous revoici, nous revoilà. Comme on le disait au début, donc trajet court, ce sont 12 nouvelles. 12 nouvelles, voilà, avec des formats aussi très différents, certaines plus courtes que d'autres, écrites parfois à la première personne, parfois à la troisième. J'avais envie de te lancer sur peut-être celle que j'ai préférée.
1: Avec
0: Allez,
1: plaisir.
0: On y va. Donc c'est le discours de la présidente. Alors, j'ai remarqué aussi les titres de tes nouvelles. C'est double titre. Enfin, celui-ci s'appelle « Le discours de la présidente-ébullition ». Voilà, oui. Tous les titres sont
1: en doublé parce qu'en fait, j'ai mis le thème à côté.
0: Voilà, d'accord.
1: Ce que j'ai pas fait dans le premier, et du coup les gens me disaient mais c'est quoi les thèmes, et c'est vrai que c'est dommage parce que j'ai fini par les oublier en fait, avec le temps, et là je me suis dit je vais pas faire ça, je vais mettre les thèmes à côté, donc là, le thème et alors j'étais partie sur un truc au départ et je peux raconter l'histoire, la genèse de cette nouvelle
0: oui bien sûr,
1: et en fait alors, je venais de lire deux ouvrages pour moi qui ont été importants. Le premier, c'est 11% de Marianne Huitaug, donc qui est une dystopie où les femmes ont pris non seulement le pouvoir, mais ont réduit les hommes à une proportion de 11% uniquement. Ils sont parqués et ils n'ont plus le droit de... Ils sont plus des citoyens, ils n'ont plus le droit de... Ils sont pas du tout libres. Et donc...
0: Un peu comme dans la ruche, quoi. Il y a que des filles dans une ruche.
1: Et un peu comme dans une ruche. Et donc, elles ont d'ailleurs réécrit l'histoire. Hein. Dieu est une femme. Enfin, tout est. Les prêtresses donc ne sont évidemment que des femmes. Et en fait, il y a des espèces de grandes castes comme ça. Donc, il y a les prêtresses, il y a les sorcières, etc. Plusieurs millénaires après, elles ont même peur des hommes. C'est-à-dire, elles ne savent même plus en fait qu'un homme est un être humain. Pour elles, ce sont vraiment des animaux qui ne servent qu'à des fins de plaisir ou de reproduction. Voilà. Et donc, ils abrutissent totalement, même ils droguent les hommes et ils ne les éduquent pas. Donc, la plupart ne parlent même pas. Enfin, voilà. Donc, voilà, je venais de lire ce livre-là, et je venais de lire aussi Les services compétents d'Igor Gran, qui évoque en fait son histoire personnelle et l'histoire de ses parents notamment. Son père était écrivain et pendant 6 ans, il a défié le KGB en écrivant des nouvelles de science-fiction qu'il a fait passer en Occident sous un pseudonyme Abraham Terst. Et donc, il raconte cette histoire, et Igor Gran a énormément d'humour, et donc, il ne parle pas du KGB, il parle des services compétents, parce qu'en fait, il les a défiés, et pour eux, c'était un vrai casse-tête. Qui était cet écrivain qui les défiait? Il fallait absolument qu'ils trouvent qui c'était. Bon, ils ont fini par le trouver, et c'est le seul écrivain qui a fait du goulag, quand même. Hein. Il a fait 6 ans de goulag. Quand il est revenu, quand il est parti, son fils avait 4 ans, quand il est revenu, il en avait 10, il l'a pas reconnu, il n'a pas reconnu cet homme qui avait pris 20 ans, évidemment, en 6 ans, qui avait plus de dents, enfin, qui était un vieillard. Et donc, il raconte cette histoire, Et je me suis fait la réflexion que, au même moment, alors je sais qu'il est extrêmement controversé aujourd'hui, mais tant pis, c'est quand même un écrivain qui a été emprisonné parce qu'il était écrivain. C'est Boualem Sansal, il venait d'être emprisonné en Algérie. Et moi, je trouve quand même que d'abord, c'est épouvantable d'emprisonner un écrivain. Et je me suis fait la réflexion que les dictatures muselaient en priorité les écrivains, alors que vraisemblablement, normalement, avec des mots, on ne fait pas grand mal. Eh bien, si, pour les dictateurs, c'est toujours déjà trop. Et on sait qu'en fait, les mots peuvent être très puissants. J'ai eu l'idée d'écrire cette nouvelle où le dictateur serait une dictatrice. On est donc dans les années, on est au 38e siècle. Les femmes donc ont pris le pouvoir et cette femme, elle a pris le pouvoir en s'inspirant de ses illustres prédécesseurs, hein, donc Staline, Hitler, Pol Pot, enfin tout ce qu'on peut imaginer. Et elle a poussé le curseur, elle, très très loin, donc elle a tout verrouillé. On est dans un pays qui a clos les frontières complètement. Il y a très peu de passages entre les deux.
0: Et elle a trois favoris.
1: Et elle a trois favoris.
0: Trois généraux. Qui sont choisis par l'unique. C'est comme ça. Voilà. Pour son plaisir, en fait. Mais ils sont totalement incompétents.
1: Ils n'ont aucune. À part d'être beaux, ils n'ont absolument aucune compétence. Mais ils sont généraux. Et donc, c'est quand même à eux qu'on confie le pays.
0: Ouais. Donc... Alors, je me permets de te couper, mais c'est vrai que c'est raconté. C'est une dystopie.
1: Oui.
0: Voilà. Et c'est aussi pour ça que c'est une de ces nouvelles qui sortent un petit peu du cadre.
1: Voilà. Des trajets en tant que tel.

0: Et le café le plus rare du monde, j'ai trouvé ça assez drôle aussi. Hein.
1: Ouais.
0: Bon, même si, ça se passe de nos jours. Hein. C'est une machination en fait entre un frère et une sœur hein, qui monte une machination pour duper un parrain de la mafia latino-américaine.
1: A priori, très, très on ne sait pas trop qui il est, mais oui, a priori c'est ça.
0: Voilà. Et alors une nouvelle aussi qui sort un peu du... j'ai trouvé hein, personnellement qui sort un peu du... C'est une histoire tirée d'un fait divers réel, donc le Splendour sous la lune, qui raconte la fin... pour ceux
1: tragique.
0: Qui sont assez anciens comme nous, pour s'en rappeler, donc la fin tragique de Natalie Wood... en 1900, je sais plus, 81, 2.
1: Ouais, dans ces 82, ouais, dans ces eaux-là.
0: Voilà.
1: Alors, il faut savoir quand même que, alors moi, ça m'a toujours énormément choqué. Je pense que aujourd'hui, ça se passerait pas comme ça. À l'époque, Robert Wagner a été à peine entendu. L'autopsie, les éléments de l'autopsie ont été complètement balayés. Et en 2019, Robert Wagner, qui a maintenant 80 ans, hein, a été réentendu sur cette histoire quand même. C'est-à-dire que finalement, il y a quand même des gens qui ont recreusé tout ça. Tout ce que je mets dedans est absolument authentique. Hein. Je me suis inspirée de...
0: Il faut peut-être rappeler qui était Natalie Wood quand même pour les jeunes auditrices et auditeurs.
1: Donc effectivement, c'était une actrice qui a eu une carrière...
0: d'actrice enfant
1: jusqu'à ses 40 ans à peu près. Et alors bien sûr, hein, on sait bien comment ça se passe pour les femmes, c'est-à-dire elles ont des carrières fulgurantes quand elles sont jeunes et belles, et puis à partir de 40 ans, on considère que c'est des déchets à mettre à la poubelle. Donc voilà, sa carrière était descendante. Et en parallèle, la carrière de son mari, donc ils se sont connus très jeunes, ils se sont mariés très jeunes, et en fait leur couple a explosé parce que c'était une vraie star, elle a joué dans un film très célèbre qui s'appelle West Side Story, qui est probablement un de ses films les plus... Elle explose. Et lui a une carrière qui végète. Donc ils se séparent et 10 ans... Ils font leur vie chacun de leur côté et 10 ans après, ils se retrouvent, ils se remarient. Et donc, ils ont racheté ce bateau qu'ils ont rebaptisé le Splendor. Et pourquoi le Splendor ? Parce que c'est un poème qu'elle lit dans son dernier grand film, hein, le film d'Elia Kazan. Et c'est à l'Est d'Éden, hein, si je ne m'abuse. Et donc, ils ont rebaptisé ce bateau. Sauf que ça s'est très, très mal passé ce soir-là. Et ils se sont battus. Hein. C'est le capitaine du bateau a entendu des cris, des éclats. Puis à un moment donné, il n'entend plus rien. Ouais. Et quand il sort...
0: Une soirée bien arrosée,
1: une soirée très, très arrosée. Ouais. Et quand il sort, Robert Wagner est perdu. Il dit qu'elle s'est barrée. Et en réalité, il n'a pas appelé les secours et en réalité on l'a retrouvée 8 heures après et elle venait juste de mourir. Donc elle s'est battue, elle a lutté, elle, dans l'eau.
0: Elle s'est débattue pour sortir de l'eau et elle s'est noyée.
1: Et elle s'est noyée et elle venait juste de se noyer quand ils l'ont retrouvée. Donc s'il avait appelé les secours plus tôt, sauf que à l'autopsie, elle avait des bleus. Bon, vraisemblablement, elle n'est pas tombée toute seule à l'eau.
0: Oui, tu vois, cette nouvelle m'a replongée dans cette histoire que j'avais complètement oubliée. Mmh. Et c'est aussi une histoire de, quelque part, de violence.
1: Oui, exactement.
0: De couple, quoi.
1: Violence conjugale.
0: Conjugale, oui, c'est ça.
1: Alors est-ce qu'il l'a est-ce qu'il l'a volontairement tué? Je ne pense pas, mais comme tous ces mecs qui disent j'ai pas fait exprès quoi, mais sauf qu'elle est morte.
0: Voilà.
1: Il a été réinterrogé en 2019. Et en fait, j'allais dire, il a été sauvé par le gong, mais il y a eu le Covid. Et puis, c'est à nouveau tombé à l'eau. Donc
0: il est toujours en vie, hein,
1: Robert Wagner. Il a toujours
0: plus de 90 ans aujourd'hui.
1: C'est
0: un vieux monsieur.
1: Hein,
0: ouais. Mais qui ne sera plus inquiété.
1: Non, il ne sera plus inquiété.
0: Voilà. Et après le Splendor, donc on reste sur un bateau, puisque la nouvelle suivante s'intitule Le Naufrage. Encore une fois, alors là, c'est plutôt... Là, on rigole moins. Hein. C'est tragique aussi.
1: C'est hyper tragique et c'est inspiré d'une histoire vraie.
0: Ah, je ne savais pas.
1: C'est une amie qui m'a raconté cette histoire et j'ai demandé si elle m'autorisait à la retranscrire. Donc, c'est évidemment romancé, mais c'est une histoire vraie. Ouais. Et c'est absolument horrible. Voilà.
0: Est-ce que tu nous autorises à lire une partie de cette histoire ?
1: Avec plaisir.
0: Alors, ça va être

couleur de la lecture. Le naufrage, les grandes marées. Le bateau a ronflé dans la nuit, la mer se confondant avec le ciel, l'ensemble, noir comme les bleus de l'âme, les a engloutis. Chacun a emmené ses contrariétés. Jean-Pierre se demande comment il en est arrivé là. Cette rencontre a été un hasard, un coup de foudre de la banalité. Jean-Pierre est directeur de l'agence bancaire où Martine est cliente. Il pleut des cordes et ils courent tous les deux vers l'entrée, la tête baissée pour éviter de prendre l'averse dans les yeux. Ils ont atteint la porte en même temps. Il lui a cédé la priorité, elle a levé la tête et a souri. En une fraction de seconde, il a su que ses yeux bleus et ce sourire représentaient son unique avenir. Il a quitté son travail et sa famille pour s'installer avec Martine. Sa femme ne s'en est jamais remise. Ses filles sont pleines de colère. La veille au soir, Jean-Pierre a proposé à Pascal, la cadette, la seule qui vient encore le voir, de monter avec eux sur le bateau. Elle, d'habitude si vive, est restée vague. Il s'est un peu fâché, il lui a dit que le grand air lui ferait du bien. Il a été agacé par son comportement larvaire. Elle n'a pas répondu, boudeuse. Quand ils se sont levés, dans la nuit évidemment, elle dormait encore. Elle a lu jusqu'à une heure avancée au lieu de se coucher tôt pour être debout au moment du départ. C'est sa façon de s'opposer à son père. Il analyse son attitude butée, doute du bien fondé de sa décision de ne pas l'avoir réveillée. Il est parti en voulant marquer le coup, l'humilier un peu. Quand elle émergera, ils seront rentrés et ça lui fera les pieds. Il espère qu'elle aura honte de son comportement. Il sent bien qu'elle lui échappe, même s'il essaie de continuer à prétendre avoir une forme d'autorité sur ses filles. Patrick est le deuxième fils de Martine. Il possède un chalut qu'il n'arrive pas à faire tourner. Il est au bord de la faillite. Alors, en ce pont prolongé de mai, il a demandé à son beau-père et à son frère de l'accompagner pour sa sortie en mer. Il n'a plus de quoi payer les pêcheurs qui lui tournent le dos lorsqu'il entre dans le bar sur les quais. Patrick pense à ses dettes, les regards en biais dans la rade, la banque qui l'asphyxie. Marc est le fils aîné de Martine. Il réfléchit à sa situation, à sa femme et à Pascal. Il est déterminé, mais il sait que son annonce va bouleverser la famille et qu'il risque d'être exclu. Car, malgré sa rancœur, la raison secrète qui pousse encore Pascal à aller chez son père un week-end sur deux, eh bien Marc. Ils ont 15 ans d'écart, mais il le lui a promis. Il quittera sa femme pour elle. Il se voit en cachette. Dans le silence de leurs réflexions, les trois hommes ont lancé le chalut dès qu'ils ont atteint la haute mer, geste précis de chacun. Quand ils le remontent, ils ont dans leur filet une bonne demi-tonne de toutes sortes d'espèces. Patrick n'a pas les moyens d'avoir une cuisine à bord, d'emmener à manger pour plusieurs repas et d'avoir une vraie chambre froide dans la cale. Il doit faire l'aller-retour chaque jour, mettre le chalut à la mer, le remonter et le vider sur le pont. Les gars qui partent avec lui trient sur le chemin du retour au lever du soleil. Il y a toujours un peu de glace pilée qu'ils étendent sur les bacs en plastique contenant les encornets, les raies, les dorades grises. Ils font aussi des bacs avec ce qui est moins noble, qui sera utilisé pour faire de la nourriture pour chats. Dans l'aube, les mouettes suivent le chalutier comme une traîne de mariée géante et elles gueulent au festin. Patrick aime l'odeur mêlée d'huile et de poisson. Il aime le bruit des moteurs et la rugosité du filet de pêche, l'ambiance sur le bateau, la fraternité entre pêcheurs. Il est reconnaissant envers son beau-père et son frère de l'avoir accompagné. Pascal n'est pas venu, mais ils peuvent s'en sortir à trois. Le temps est calme. Au retour, ils auront leurs clients habituels, les poissonniers de la criée qui viendront acheter leurs marchandises. Avec une bonne pêche, Patrick pourra éponger une partie des dettes, peut-être investir, envisager quelques réparations qu'il faut aussi planifier. Il est perdu dans ses pensées lorsqu'un cri le sort de sa torpeur. La vague s'est dressée devant lui, épaisse comme un mur. Tout s'est figé en quelques secondes. Il a pensé à ces images de cobras qui se lèvent sans prévenir avant de frapper. Une lame de fond.
Elle s'écrase sur le pont, avec toute la brutalité dont l'eau est capable. Il voit Marc, soudain si petit dans l'immensité bleue, être happé par la mer. Le bateau est submergé, Patrick est projeté à son tour. L'eau est glacée et sa parka est alourdie par les litres de liquide qui s'infiltrent dans les fibres. Lorsqu'il parvient à sortir la tête de l'eau, il hurle en vain. Il cherche Marc et Jean-Pierre du regard. En tant que capitaine du bateau, il doit garder son sang-froid. Il y a d'autres embarcations dans les environs, ils vont s'en sortir. Il se demande ce qu'il fout là, soudain perdu au milieu d'une mer qui s'est assagie. S'il n'était pas à l'eau, il croirait avoir rêvé. Où sont passés les deux autres, bordel ? Jean-Pierre a le temps de penser, avant de se noyer, qu'il est rassuré que sa fille soit en train de dormir. Elle est mieux dans son lit que dans l'eau. Il a aussi le temps de voir Patrick, accroché comme il peut au chalutier qui s'enfonce. Marc n'a pas eu le temps de se voir mourir, la vague l'a assommé et l'a avalé comme une grenouille gobe une mouche. Trou noir. Il ne s'est pas écoulé 3 minutes, mais Patrick a l'impression qu'il s'est écoulé des heures. Il n'arrive pas à réaliser que Marc n'est plus là. Il crie son nom, comme si ça allait l'aider à le faire remonter à la surface. Il imagine n'importe quoi, qu'il a réussi à rejoindre le bateau d'à côté, à la nage. Il ne voit pas sa vie défiler, et tandis qu'il s'engourdit dans la torpeur du froid, son cerveau se réchauffe en répétant ce refrain entêtant.

0: Alors, je me suis permis de lire une bonne partie de cette nouvelle pour avoir... pour rentrer un petit peu... Alors, je ne sais pas si j'ai bien lu, hein, mais en tout cas, pour rentrer dans le... dans l'ambiance, dans l'atmosphère que tu, voilà, que tu sais créer là, je trouve vraiment tu sais créer une atmosphère presque, on dirait presque un tableau de, je sais pas de qui d'ailleurs, mais un tableau du 19e, je vois bien avec ces grands bateaux là qui sont sur la mer, démontés, enfin voilà, moi ça m'a fait partir en tout cas cette nouvelle, ouais.
1: Donc
0: ouais.
1: Effectivement, hein, ce bateau s'est retrouvé au mauvais endroit, au mauvais moment. Il y avait d'autres bateaux à côté et eux, ils se sont pris la lame de fond. Et elle a perdu le même jour son papa et son amoureux. Ouais. Voilà. Et elle a eu la culpabilité en plus de se dire qu'elle n'était pas dessus, alors qu'elle aurait dû partir avec eux. Et je me suis beaucoup inspirée. En fait, j'ai regardé des vidéos... des vidéos en boucle de chalutier, donc c'est en fait j'ai essayé de retraduire effectivement l'ambiance de ouais. Voilà de ces
0: marins que j'ai aussi,
1: ouais, des marins, ouais, de ouais. La façon dont ils travaillent, ouais.
0: D'accord. Bah écoute, je dois dire aussi par honnêteté que je n'ai pas lu la fin de oui. De la nouvelle. Hein.
1: Oui, on a,
0: voilà, on la laisse, on vous la laisse la découvrir. On va là, écoutez, la deuxième virgule musicale, c'est Anne Sylvestre. Tu as choisi Voile Blanche. Est-ce que tu veux nous en dire un mot ?
1: Alors, d'abord, j'adore Anne Sylvestre. Qui n'aime pas Anne Sylvestre ? En même temps, c'est assez facile d'aimer Anne Sylvestre. Je pense qu'elle a été une femme... féministe en son temps, à une époque où c'était pas du tout évident. Elle a connu les plus grands, elle a côtoyé les plus grands, et en plus cette chanson, elle a écrit des chansons magnifiques et celle-ci est particulièrement belle, voilà, et elle s'accordait bien avec l'ambiance.

0: Eh bien, c'est l'obsédé textuel. Nous arrivons déjà à la troisième et dernière partie de l'émission avec Isabelle Punch, notre invitée de ce jour. Alors, c'est l'heure de l'actualité littéraire en Normandie. Nous sommes le 30 mai et bientôt, le samedi 13 juin, à Vouilly. Vouilly, c'est le château de Vouilly. Le château de Vouilly, c'est à côté d'Isigny, sur la commune, je crois d'ailleurs, d'Isigny sur mer. Eh bien, ce samedi 13 juin, entre 14h et 18h, donc l'après-midi, dans le cadre des festivités du 82e anniversaire du débarquement, c'est l'association des amis du château de Vouilly qui organise un salon du livre, dont le parrain est Pascal Vanier, qui est journaliste et historien. Une dizaine d'écrivains seront présents avec leurs livres autour de la Seconde Guerre mondiale. Le lendemain, le dimanche 14 juin, je vous invite à la promenade des arts, c'est à côté de Caen à Éperon, et vous y découvrirez à la fois des artistes graphiques, peintres, etc., et aussi quelques ouvrages de quelques auteurs présents, et j'y serai personnellement, voilà aussi pourquoi je vous en parle, donc le dimanche 14 juin. Isabelle, c'est bientôt la fin. Tu as donc un blog, on en parlait tout à l'heure. Et puis, on peut peut-être aussi te voir en chair en os. Tu existes vraiment.
1: Oui.
0: ailleurs que sur les réseaux et donc en vrai.
1: Oui, donc la prochaine séance de dédicace, c'est prévu donc à plein ciel, à la librairie qui organise tous les ans un événement sous son auvent, avec une dizaine d'auteurs aussi. Et donc voilà, je serai là le 27 juin.
0: 27 juin, d'accord.
1: Voilà, c'est ma prochaine date prévue, j'en ai pas d'autres.
0: Et on te verra sur le... Enfin, on te voit aujourd'hui, puisque nous sommes le 30 mai, on te voit aujourd'hui et demain sur
1: le salon Époque. Absolument, voilà.
0: Voilà, donc venez au salon Époque, on sera là pour vous accueillir, mais j'y serai aussi, décidément.
1: Ah oui.
0: Voilà. Eh bien, Isabelle, ce fut un plaisir de t'accueillir sur le plateau
1: Merci
0: de l'Obsédé
1: beaucoup.
0: Textuel.
1: Oui, mais c'est un plaisir pour moi aussi, merci infiniment.
0: Voilà, on peut le dire, on peut t'écouter tous les mercredis sur Radio Toucan.
1: Alors, tous les premiers mercredis du mois.
0: Ok.
1: Et sinon, sur mon blog La Plume Démasquée, je chronique à peu près 80 livres par an.
0: Voilà. Effectivement.
1: Je lis pas mal, ouais.
0: Ouais. Bah écoutez, je vous conseille, chères auditrices et auditeurs, de venir découvrir la lecture de Trajet court. Vous retrouverez sur la page de l'émission L'Obsédé Textuel, je vous le disais tout à l'heure, tous les liens qui vous mèneront vers Isabelle et vers son livre. Il est temps pour nous de rendre l'antenne. Chers amis, chères auditrices, chers auditeurs, je vous donne rendez-vous le mois prochain pour tout l'été, cette fois-ci avec Catherine Boissel. En attendant la prochaine émission, lisez heureux.

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0: Une posture pour détendre mon dos, mes bras, mes épaules,
1: debout
0: et l'arrière de mon bureau. Et je dépose mes paumes de main bien à plat sur le bureau. Et je marche vers l'arrière, le plus loin, de manière à ce que mes jambes soient sous mes fessiers et je peux les séparer à peu près de la largeur de mes hanches. Je respire et je relâche complètement ma tête vers le sol. Et je laisse mes épaules s'ouvrir. Naturellement. Je sens l'étirement à l'arrière de mes jambes, mais je peux plier mes jambes si c'est trop. L'important dans cette variante du chien tête en bas, c'est de sentir la colonne vertébrale qui s'allonge, qui s'étire, l'ouverture de mes épaules et la tête vers le bas.

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0: Des problèmes ? Il y en a des tas. Ton portable qui n'a plus de batterie. Le sac de course qui lâche au milieu de l'escalier. Ton pied qui vient s'écraser par accident contre la table basse. Ce superbe mec qui ne répond plus à tes messages. Les clés restées dans la bagnole. Ta prof de français qui arrive 9 minutes après le début du cours. Et puis la fonte des glaciers, la guerre, la pandémie, leur crise. La course effrénée du capital et l'ampoule du salon qui lâche sous tes yeux. Ah, on n'est pas bien là. Le monde change et on pourrait raconter la vie autrement. Trouver des chemins de traverse, arpenter de nouveaux sentiers. Et c'est justement ce que l'on vous propose avec cette émission. De découvrir ces gens qui ont pris la tangente, qui savent que l'avenir est déjà là. Alors, avec toute notre équipe, on a décidé de prendre la clé des champs et de voyager à travers la Normandie. Son cidre fou, ses vaches brunes, blanches et noires, son houblon, ses artisans, ses producteurs, ses acteurs du changement. Cette région qui semblait si quotidienne à nos yeux et qui recèle en fait de nombreuses surprises. Toujours autant de pluie en Normandie. Mais qu'en est-il de son soleil qui coule en nous ? Aujourd'hui, nous prenons la direction du Bessin, entre Caen et Bayeux, au Ménil-Dent, une ancienne ferme équestre du XVIIIe siècle qui porte dans son nom l'idée même de l'étape, Ménil, ce lieu où l'on s'arrête, où l'on fait une pause. Ici, sur 12 hectares de terre normande, un projet unique a pris racine. Autour de la ferme, aux pierres chargées d'histoire, plus de 30 000 arbres et arbustes se sont élevés, formant un jardin vivant d'une centaine de variétés. Des feuillages d'exception y poussent, destinés aux fleuristes et créateurs, pour ramener un peu de nature sauvage jusque dans nos intérieurs. Mais Parsem, c'est bien plus qu'un jardin productif. C'est aussi un grand gîte capable d'accueillir 24 personnes, un lieu de séminaire où l'on ralentit, pour mieux réfléchir, un espace d'apprentissage, pour transmettre et expérimenter. Trois activités en une, reliées par un même fil rouge, l'envie de questionner, d'expérimenter, d'entreprendre, avec énergie et goût de l'aventure. Vous l'aurez deviné, nous sommes chez Victoria Brien, créatrice de Parsem, une ancienne cadre dans les groupes internationaux qui a tout quitté pour se former au monde agricole. Son diplôme d'agricultrice en poche et l'intuition qu'il est temps de faire renaître une filière oubliée, celle des feuillages coupés à la française. Ici, on cultive la beauté, on accueille celles et ceux qui veulent s'arrêter et on démontre chaque jour que viabilité économique, enjeux humains et écologiques peuvent marcher main dans la main. Victoria, bonjour.
1: Bonjour Romuald.
0: Alors, avant de revenir sur tout ce qui se passe ici à Parsem, entre les activités agricoles, arboricoles et puis le gîte, ce serait bien, j'en parlais un tout petit peu, de revenir sur votre parcours. Qu'est-ce qui s'est passé avant Parsem ? Alors, tout un parcours comme ça dans les grandes entreprises internationales ?
1: Ça a commencé par des formations de biologiste et puis je suis passée par Sciences Po. Et effectivement, j'ai travaillé pendant 10 ans dans l'industrie. Agroalimentaire, les matériaux de construction, sur des sujets, d'abord par la porte réglementaire, sur tous les sujets RSE. Comment est-ce qu'on valorise la donnée extra-financière d'une entreprise et comment est-ce qu'on travaille sur le capital humain, environnemental, sociétal pour une entreprise.
0: Et c'était pas trop loin des études de biologie au départ ?
1: C'était en tout cas en 2012, quand j'ai commencé à travailler, c'était par la porte réglementaire qu'on abordait ces questions-là dans les entreprises.
0: D'accord. Donc 2012, vous commencez votre parcours dans ces grandes entreprises, ce qui vous permet effectivement de voir comment ça fonctionne de l'intérieur, comment ces entreprises sont en train de muter et d'évoluer, parce que c'était ça quand même, cette question, si elle n'est pas encore aboutie.
1: C'est ça. Et doucement, en fait, aussi, de voir que ça évolue doucement, en 10 ans.
0: Ouais, même presque 15 ans maintenant, c'est vrai que le parcours est long. On entend parler de RSE, on entend parler de CSRD, de réglementation européenne, mais on n'y est pas encore tout à fait. Et donc, c'est aussi pour ça que vous avez décidé de quitter un peu ce monde pour vous relier vraiment au monde agricole ?
1: J'ai toujours eu envie, j'ai toujours été attirée par le milieu agricole, mais moi, je ne suis pas issue d'une famille agricole. Je suis une femme et j'habitais Paris. Et je me suis demandé si on ne pouvait pas entreprendre dans le milieu agricole comme dans n'importe quel autre secteur. Et puis je me suis dit, allez, je vais essayer de prendre une année pour explorer ça. Déjà essayer de comprendre ce monde-là, quels sont les modèles qui marchent, ceux qui ne marchent pas, pourquoi. Pourquoi on entend les agriculteurs en colère et qu'est-ce que ça peut être l'agriculture de demain.
0: Et il y a eu un déclic à un moment dans les entreprises ou pas, où c'est venu petit à petit cette envie de revenir, ou est-ce qu'il y a eu quelque chose qui a fait balancer
1: le déclic, je pense que c'est quand j'ai entendu parler du campus Hectare qui avait ouvert en 2021, qui était un campus de 600 hectares en vallée de Chevreuse, qui a été fondé par Audrey Bourrelot et financé par Xavier Niel. Et c'est la première fois que j'entendais parler d'entrepreneuriat agricole. Donc là, de là où j'étais, la marche me semblait moins grande de parler d'entrepreneuriat agricole et pas de paysannerie ou de gens qui partaient post-Covid, un peu la fleur au fusil pour monter un projet sans vraiment trop se rendre compte.
0: Oui, il y a eu une envie de retour à la terre, mais
1: une envie de comprendre. D'accord. Une envie de comprendre ça et avant de me lancer, voilà, j'avais aucune idée du projet que je voulais monter à l'époque. Le parcours chez Hectare, je l'ai fait en polyculture élevage. Après, j'ai fait un diplôme agricole traditionnel en maraîchage. Et c'est au cours de cette année-là que j'ai entendu parler de la filière de la fleur coupée qui m'a complètement sidérée.
0: Voilà, d'apprendre. Sidérée parce qu'elle n'existait plus ou...
1: Parce que 90% des fleurs qui sont vendues en France ne sont pas produites en France. Elles viennent de l'étranger, elles ont fait trois fois le tour du monde. Elles sont produites dans des conditions sanitaires et sociales qui sont déplorables. Et accessoirement, elles sont extrêmement polluées. C'est l'endroit le plus pollué de la maison, le bouquet de fleurs au milieu de la table.
0: Ah oui, ça c'est effectivement des données qu'on n'a pas forcément quand on est extérieur. On s'attend à ce qu'effectivement on fasse rentrer un peu de nature chez nous.
1: Et ben,
0: de la nature polluée.
1: La nature polluée, oui.
0: D'accord. Et du coup, là, vous vous dites, je vais me lancer dans la fleur, ou parce que Parsem, j'en ai un peu parlé, c'est plus que la, enfin, c'est autre chose que de la fleur, c'est du feuillage d'exception.
1: Bah, le projet de départ, c'était un projet de fleur coupée.
0: D'accord.
1: Et mon passage chez Hectare m'a fait prendre conscience de deux choses. Le premier, c'était une question de dimensionnement et d'échelle. Une ferme florale aujourd'hui, c'est installé sur 5000 m², un hectare, en général une personne et demie qui y travaille. Ouais. Et moi, donc, je me suis dit, pour que le projet soit viable d'un point de vue économique, qu'on puisse créer de l'emploi sur le territoire, avoir un impact sur la filière, je voulais de toute façon entre 10 et 20 hectares. Donc c'était de toute façon parti pour être un gros projet. Et puis le deuxième postulat, c'était la pluralité d'activités, pour que ce soit aussi un modèle qui soit robuste. La fleur, on la transforme difficilement. Alors, pour venir capter de la marge, comment on fait ? Donc, c'était aussi besoin d'avoir cette activité de production de fleurs à l'époque, adossée sur un lieu qui puisse faire de l'hospitality en hébergement, de gîtes, de séminaires, et qu'il y ait une diversité d'activités autour de ça. Okay. Réouvrir la ferme qui n'est pas cachée derrière les murs comme ça et que différents publics puissent y croiser.
0: Et donc, l'idée, vous êtes mis avec cette idée en tête, donc de se dire... pluriactivité, agricole en grande partie. Donc il a fallu trouver un lieu. Comment ça s'est passé ? C'était quoi votre champ d'observation et de...
1: Et bien là, c'était en concertation avec mon mari. On s'était fixé sur la Normandie, mais ça pouvait être un peu partout. Et surtout, il fallait trouver du bâti. Et puis entre 10 et 20 hectares. Donc là, j'ai commencé à chercher. Ça s'est fait sur le bon coin, sur mon canapé, clairement.
0: C'est
1: et puis quelques visites, voilà. Et puis finalement, je suis tombée sur ce lieu, le domaine du Ménildan. Et puis voilà, j'ai fait une offre 2 semaines avant la naissance de mon deuxième, probablement en pleine shoot hormonal, ouais. Etc. Puis après, tout est allé très vite. On a déménagé ici et puis le projet a démarré.
0: Et ça, c'était quelle année alors ?
1: Là, l'acquisition, c'était début 2023. Et puis moi, je suis arrivée donc, à Caen à l'été 2023.
0: Donc ça veut dire que le projet est encore tout neuf ?
1: Plus que neuf, oui. Parce qu'en fait, le projet, pour l'instant, au départ, c'était qu'une intuition. Le projet n'était pas du tout monté. Le projet, il s'est réellement monté en mars 2024.
0: Avec le lieu ?
1: Avec le lieu, oui.
0: Ouais, le lieu a quand même beaucoup inspiré tout ce qui allait s'y faire, parce qu'effectivement, il faut avoir la place de faire du logement, de l'hébergement plutôt touristique, parce que c'est ça l'idée. Et pas que séminaire d'entreprise, j'en parlais tout à l'heure.
1: Bah, tout ça s'est articulé aussi en fonction de, par rapport au lieu. En fait, c'est ça qui a inspiré. Mais surtout, en mars 2024, c'est là que je réalise que faire de la fleur à cette échelle-là, en Normandie, sans réseau logistique, il n'y avait rien qui collait. En termes de volume, saisonnalité, prix, ça ne marchait pas du tout. Et donc on m'a dit mais pourquoi tu fais pas du feuillage ? J'ai dit ça c'est une très belle idée mais pourquoi personne n'en fait ?
0: Voilà, c'est ça, parce qu'il faut peut-être nous expliquer clairement c'est quoi le feuillage exactement.
1: Le feuillage c'est ça va être les feuilles, les rameaux fleuris, les baies, les écorces. Ça compose à peu près 40% d'un bouquet. On en a besoin dans tous les événements, l'événementiel, les guirlandes, en fait il y en a partout.
0: D'accord, par exemple le hou qu'on met à Noël ou ça c'est
1: le
0: hou, ça fait partie
1: du feuillage.
0: Le calyptus,
1: le lentisque, enfin tout ce qu'on agrémente en fait, qu'on met autour de la fleur. Ouais.
0: Donc ça, il n'y a pas de filière en France, ou peu ?
1: En France, peu, comme en fleurs, hein, y en a peu. Y a quelques producteurs d'eucalyptus dans le Var, il y a quelques floriculteurs qui font du feuillage, mais à la marge, hein, ils dédient quelques rangs seulement à ça. La particularité du feuillage par rapport à la fleur, c'est que c'est un système pérenne. On plante des arbres et des arbustes, on n'est pas en train de ressemer chaque année ou chaque mois des graines d'annuelles. Donc là, c'est très différent. Et effectivement, pourquoi personne n'en fait ? C'est parce que ce sont des gros investissements. C'est un système pérenne qui met du temps à s'installer. Un retour sur investissement au bout de 3-4 ans. Le temps que le jeune plant s'installe, gagne en maturité, etc. et puis parce qu'il faut de l'espace, et puis aussi parce qu'il n'y a plus, la filière s'est complètement, a été complètement abandonnée, donc il n'y a plus de référentiel ni technique ni économique, et qu'il faut repartir d'une page complètement blanche.
0: Et donc là, comment vous avez fait, s'il n'y avait pas de référentiel technique, parce qu'en étant formé en maraîchage ou polyculture élevage, on est loin de... du feuillage, donc ça veut dire qu'il faut tout réapprendre, même si j'ai cru comprendre que l'apprentissage, c'est plutôt quelque chose qui vous plaît bien.
1: Il faut tout réapprendre. J'ai exhumé des vieilles publications des instituts techniques début des années 2000 sur les rameaux décoratifs. Je pense qu'il n'y a plus que moi qui lisais ça. Je me suis rapprochée d'une filière feuillage qui s'est remontée dans le sud de l'Irlande aussi il y a une quinzaine d'années. Donc là, il y a quand même des données qui sont disponibles. Et puis en fait, aux États-Unis, c'est pareil. Donc en m'inspirant de ce qui se faisait à l'étranger pour pouvoir monter ce modèle-là.
0: D'accord, donc aux États-Unis, parce qu'on se dit, voilà, aux États-Unis, on est plutôt dans un autre type d'économie, c'est l'image, voilà, une arlésienne, peut-être, mais en tout cas, pas une arlésienne, mais une image d'Épinal plutôt, qu'on a en tête, alors que, effectivement, aux États-Unis, il y a aussi ce genre de production, peut-être
1: très,
0: parce
1: très
0: qu'il y a plus
1: échelle,
0: d'espace.
1: À très très grande échelle.
0: Oui, aussi. C'est ça, c'est ce que vous disiez, donc il fallait trouver au minimum 10 hectares, enfin, entre 10 et 20, donc on va dire qu'on est plutôt près des 15-20 si on veut vraiment être pérenne. Alors ce qui est intéressant, Victoria, c'est que vous employez plusieurs fois le mot robustesse. C'est intéressant parce que ça veut dire que vous avez intégré cette notion dès votre formation en entreprise, ou est-ce que c'est quelque chose qui vous est venu plus récemment comme notion?
1: C'est peut-être générationnel aussi. Hein.
0: C'est vrai.
1: Je pense qu'on entend tellement parler de crise tout le temps qu'il va falloir s'adapter à avoir ces crises en permanence, en fait, de toutes sortes. Et quand en plus on est dans le monde agricole, oui, en fait, tout peut arriver.
0: La question de l'incertitude. On en parlait, oui.
1: L'incertitude et gestion de risque, c'est vraiment des éléments majeurs.
0: Et donc, quand vous avez commencé à ça, vous avez commencé à dimensionner. Tout à l'heure, vous employez le mot de dimensionnement. Ça veut dire que là, on est sur 30 000 arbres et arbustes actuellement, mais ça c'est définitif ou ça va grandir au fur et à mesure des années où vous avez tout planté là?
1: Eh bien, j'ai tout planté. D'accord. C'est-à-dire que une fois que j'avais le lieu, que j'ai travaillé sur le prévisionnel et sur les différents choix techniques, oui, j'ai fait un schéma d'implantation pour implanter les 12 hectares d'un seul coup. Parce que comme le feuillage, donc ce sont des jeunes plants qui vont mettre 3-4 ans avant d'arriver en pleine maturité. Moi, on m'avait déconseillé, on m'avait dit, mais fais un hectare par un hectare, tu verras bien, tu vas faire des erreurs, etc. Mais je dis, bah oui, mais bon, si ça prend 4 ans avant de devenir pleinement productif, pour arriver jusqu'à mes 12 hectares,
0: ça
1: va prendre quelques années. Donc, je n'ai pas écouté ça et je me suis lancée. Donc, tout a été planté, oui. Et ce schéma d'implantation, même moi, je ne pouvais pas le savoir à l'avance, mais ça représentait 33 km de linéaire et d'accord, 30 000 plants. Voilà, donc c'était quand même un...
0: Et donc ça, toute la documentation que vous avez lue, ça vous a permis d'avoir un peu ces informations, comment implanter, où, quelles plantes travaillent les unes avec les autres, parce qu'il faut aussi dire que vous êtes dans une démarche d'agroécologie, c'est-à-dire qu'à un moment, vous avez réfléchi aussi à l'interaction entre les plantes, à limiter ou ne pas avoir d'intrants chimiques dans vos... C'est ça l'idée, d'avoir du feuillage d'exception aussi, non?
1: Oui, complètement. Complètement. Ici, il n'y a que la nature qui pousse. C'est de retrouver les équilibres dans les écosystèmes. Ce qui est difficile, à partir du moment où on cultive, on vient de toute façon mettre sous pression.
0: Perturber.
1: Donc, c'est comment est-ce qu'on apprend, en fait, tout ça. Et c'est de manière très empirique. Là où j'ai appris le plus, c'est quand je suis allée sur une exploitation de feuillage en Irlande et que j'ai compris à quelle distance il fallait planter par l'expérience aussi des personnes que j'ai rencontrées.
0: Qui, eux aussi, étaient dans un système d'agroécologie?
1: Non.
0: Non. D'accord. Donc là, ça veut dire que c'est un autre savoir-faire.
1: Eh ben, en tout cas, c'est empirique. J'observe, ouais. Je me trompe, je recommence. Voilà. Donc j'ai tout implanté d'un coup. Mais voilà, il y aura probablement plein d'évolutions possibles aussi sur le site parce que j'ai pas été au maximum non plus de la capacité. J'aurais pu planter beaucoup plus serré, mais avec beaucoup plus de problématiques sanitaires aussi. Donc là, pour le coup, c'est un vrai choix de façon de produire.
0: Et donc, dans vos activités, il y a aussi le partage de savoir-faire. Donc, c'est ce partage que vous accumulez, que vous essayez de transmettre. Est-ce qu'il y a des ateliers? Comment ça se passe? Si les gens veulent venir visiter, pour l'instant, ce n'est pas encore inauguré. Ça va l'être bientôt. Mais ça veut dire qu'après, déjà, on peut réserver le lieu pour y dormir.
1: Oui.
0: Pour y faire des séminaires.
1: Oui. Alors, Parsem, c'est avant tout une production agricole, un site de production agricole. Ça va représenter 85% du chiffre d'affaires à terme et ça me tenait à cœur que ce projet reste un projet agricole. Mais Parsem, c'est aussi une grande maison de famille où on peut accueillir des groupes, des familles, des amis qui viennent jusqu'à 24 personnes, passer un week-end, des vacances ensemble. Et j'ai développé aussi une offre de séminaire au jardin pour les professionnels. Pour, voilà, c'est pas un lieu de séminaire ouvert ou comme les autres. C'est, en fait, on vous prête une maison, un jardin et l'énergie du lieu pour venir déconnecter, se recentrer sur l'essentiel et puis avancer.
0: D'accord. Et donc là, l'idée, c'est qu'effectivement, les gens viennent faire séminaire. Donc, ils ont leur activité voilà, où ils échangent. Et en même temps, ils vont dans le jardin, là où il y a des visites, il y a des accompagnements. On leur parle de... Comment ça a été planté? Pourquoi?
1: Dans tous les groupes que j'accueille ici, oui, évidemment, je passe, je prends une heure de mon temps pour expliquer comment est née l'aventure, pour les emmener aussi, parce qu'il y a tellement de parallèles. On est au rythme du vivant, du temps horticole, il y a beaucoup de choses. Et puis après, au-delà de ça, le projet qui a été monté aussi, ce que c'est qu'une vision, la motivation, comment est-ce qu'on se lance dans une aventure pareille. Ça peut être aussi une source de parallèle par rapport aux différentes activités et aux équipes qui viennent ici.
0: Et est-ce que vous avez mobilisé votre réseau d'avant, c'est eux qui viennent, les gens qui étaient plutôt dans la RSE, dans les grandes entreprises, ou non, c'est le bouche à oreille et l'originalité de la proposition qui séduit?
1: Pour l'instant, c'est le bouche à oreille plutôt au niveau local. Voilà, il va falloir aussi mobiliser le réseau pour plus tard, mais ça sera dans une seconde étape.
0: Alors, la seconde étape, c'est intéressant parce que ça veut dire que là, il va y avoir l'inauguration sous peu, fin mai, c'est ça?
1: Oui, l'inauguration officielle, parce que je ne l'ai juste pas encore organisée, donc ça y est, ça sera le 28 mai.
0: Le 28 mai, donc là, c'est ouvert à toutes et tous, plutôt sur invitation. Comment ça se passe? Si des gens entendent cette interview, se disent « Ah, mais j'aimerais bien visiter ce lieu-là », on peut pas venir comme ça, de but en blanc
1: On va dire que c'est une inauguration un peu officielle, avec les institutionnels, tous les partenaires qui ont participé de près ou de loin à la mise en place du projet. Et on organisera oui, des portes ouvertes pour pouvoir accueillir un peu plus large.
0: Oui, partenaire, parce que vous le disiez, c'est un gros investissement. Ça veut dire qu'il a fallu mobiliser des fonds pour monter un projet comme celui-ci. On n'acquiert pas 12 hectares de terres agricoles, on ne plante pas 30 000 plants sans avoir réussi à mobiliser. Donc ça a dû être un sacré défi.
1: Ben, je pensais que c'était la partie la plus compliquée. Et finalement, je crois que c'est peut-être le sujet qui a été le plus simple.
0: La levée de fonds, ça a été la chose la plus simple.
1: Alors, c'était du financement bancaire. Oui, donc la banque a suivi assez facilement. Oui.
0: D'accord. Donc, ça veut dire que la banque a tout de suite cru qu'au potentiel.
1: Ça veut dire que le projet était bien monté, déjà. Oui, potentiel du projet. Et puis, voilà, avec certaines garanties aussi qui étaient suffisamment solides pour qu'ils décident de faire un bout de l'aventure avec moi, en tout cas.
0: D'accord. Et du coup, vous êtes rapproché aussi d'une association des fleurs françaises, c'est ça? Une fédération?
1: Alors, ça existe. S'appelle le collectif de la fleur française. Ça a été fondé il y a 7 ans par Hélène Taquet et ça regroupe des producteurs de fleurs et des fleuristes qui sont engagés à vendre plus de 50% de leurs achats en fleurs françaises. Et puis après, certains grossistes, quelques écoles de fleuristes et d'autres sympathisants. Donc il y a à peu près 600-700 membres aujourd'hui.
0: D'accord, oui, donc c'est quand même un réseau très militant.
1: Assez militant, oui.
0: Oui, oui. Ça veut dire qu'il faut, c'est un magasin qui doit vendre minimum 50% de fleurs françaises.
1: Quand les fleuristes sont adhérents au collectif, oui, c'est ce qui leur est demandé.
0: Oui, parce qu'on peut pas faire. De toute façon, c'est très compliqué de faire plus, c'est ce que vous disiez, c'est 90% de fleurs importées.
1: Bah, le problème, c'est surtout comment on met en relation les producteurs avec les fleuristes. Aujourd'hui, c'est toute une partie du travail que j'ai à faire, c'est tous ces réseaux logistiques d'approvisionnement.
0: Oui, parce que là, j'imagine. C'est pour ça que c'est plus compliqué la fleur coupée, j'imagine. Ça veut dire que c'est des. Il faut une fois qu'elle est coupée, il faut qu'elle parte très vite à la vente.
1: Bah,
0: très vite
1: chez les fleuriste, il se fait livrer par son grossiste en pas de porte ou il va dans le cache du grossiste. Quand il doit travailler de la fleur française, il va faire les 3, 4, 5 fermes florales autour de chez lui, se retrouver sur le parking de la piscine pour livrer à mi-chemin. Et les approvisionnements, ce n'est pas toute l'année non plus. Donc en hiver, ce sont les fleurs du Var. Donc ça demande une logistique pour des métiers qui sont déjà très exigeants. Qui est hyper compliqué.
0: Et un impact carbone très fort. Aussi,
1: probablement. Donc là, l'objectif, c'est à la fois une proposition en termes de produits innovants, parce que c'est des végétaux classiques de jardin, mais dont ils n'ont jamais accès, et surtout pas en feuillage importé, et aussi le service de pouvoir les livrer en boutique ou en atelier partout en France.
0: Et donc là, l'objectif, c'est de réussir à s'implanter dans ces filières professionnel, ce qui est déjà un peu le cas là, parce que vous avez commencé à vendre, même si ça n'a pas encore poussé, vous avez déjà commencé un peu l'activité.
1: Alors le système a été planté en 2025. En 2025, on a déjà récolté 5000 tiges, mais à terme, on attend 1 million de tiges sur le site. Donc 80 000 en 2026, 300 000 l'année prochaine, 600 000 et 1 million.
0: D'accord. Ah oui, donc 5 000, on pourrait se dire, ah, ça fait beaucoup, en fait, c'est... Non, là, par rapport à l'objectif, c'est tout petit.
1: Là, en ce moment, on récolte, oui, 2 000 tiges par semaine. Ça fait une vingtaine de cartons qui sont expédiés. Voilà, donc ça, justement, je teste un premier cycle complet de production, les conditionnements, les expéditions. Et c'est un peu mon année de R&D avant de pouvoir passer à l'échelle l'année prochaine.
0: D'accord. Voilà. Ouais, donc l'année de recherche et développement qui permet, mais d'investissement aussi, parce que là, ça veut dire qu'il va falloir du personnel, il va falloir embaucher des gens pour gérer tout ça, parce que entre 5 000 et 1 million, il y a un delta qui doit être important, même si la production, elle se fait sur l'ensemble de l'année.
1: Elle se fait sur l'ensemble de l'année, au fil des saisons, sans interruption. C'est aussi ça, l'avantage du feuillage. Oui, on va monter jusqu'à une équipe de 7-8 personnes sur place d'ici 2029.
0: D'accord. Bon, c'est un projet qui donne envie. Et ça veut dire que si on veut réserver aussi pour les séminaires, de façon très pratique, là, sur le site internet de Parsem Feuillage.
1: C'est parsemfeuillage.com. Ouais. Oui, donc là, on détaille les 3 activités de feuillage, de gîte, de groupe et de séminaire au jardin. Donc voilà, un petit contact par téléphone, par mail. Et puis moi, je serais ravie d'y répondre.
0: Ok, on réserve d'abord un séminaire, on visite la ferme et ensuite, on se documente aussi sur les endroits où on peut acheter des fleurs coupées. Parce que c'est là, moi, je travaille souvent autour de Caen et c'est vrai qu'il n'y a pas tant de fleuristes que ça dans les villes. Qui ont cette activité de fleurs françaises. Vous disiez 600-700 sur l'ensemble de la France, ça fait pas...
1: Et 600-700, ça englobe les producteurs. Il y a à peu près 8 000 fleuristes en France et il doit y avoir 250 fleuristes qui passent la barre des 50%, en tout cas ceux qui sont identifiés par le collectif. Donc oui, il y a du travail. Continuez alors à demander à vos fleuristes d'où viennent les fleurs et est-ce qu'ils peuvent travailler avec la fleur française.
0: Et il y a un logo qui annonce quand on rentre dans un magasin de fleurs... le logo de « J'appartiens au collectif de la fleur française » pour qu'on puisse, nous, consommateurs, identifier les commerces éthiques et responsables.
1: Alors oui, en général, c'est affiché, hein, l'adhésion au collectif de la fleur française. Mais sinon, non, la traçabilité des fleurs, elle est très compliquée.
0: D'accord, oui, il n'y a pas...
1: Et c'est souvent assez opaque et pas du tout transparent.
0: D'accord. Donc là, le collectif s'assure auprès de ses adhérents qu'ils ont 50%. Donc ça veut dire qu'on peut s'appuyer sur quand même la traçabilité du collectif.
1: C'est ça.
0: Bon, alors on n'a plus qu'à engager les gens à être bienveillants, comme ça, vérifier si les fleuristes appartiennent au bon réseau. Et puis on n'a plus qu'à souhaiter quand même aussi bon développement à Parsem. Là aujourd'hui, il fait très beau. Et ça veut dire qu'on va rentrer en haute saison hôtelière. On espère qu'il va y avoir... on peut réserver jusqu'à 24, mais ça veut dire que quand on est une famille de 4, par exemple, est-ce qu'on peut venir aussi réserver une chambre d'hôte ou cette formule ou pas du tout?
1: Alors, des gîtes pour 4 ou 8 personnes, il y en a beaucoup. Ouais. Justement, la particularité ici, c'est qu'il n'y a plus ces grandes maisons de famille pour se réunir. Et puis en plus, ce n'est pas une grande maison avec des dortoirs partout. En fait, ce sont 3 gîtes mitoyens qui communiquent par le rez-de-chaussée. Donc, quand on accueille 3 générations, ou qu'on est en vacances avec des amis... Il y en a qui vont se faire le café le matin très tôt ou un biberon, ceux qui vont se coucher plus tard. Donc il y a une particularité aussi du lieu qui permet d'être ensemble sans être ensemble tout le temps. Et donc ça, c'est... Voilà,
0: cette notion de maison de famille. Donc quand on sait qu'on veut réserver un anniversaire, une fête de famille, on a une adresse qui n'est pas très courant de trouver les bons lieux pour...
1: C'est ça.
0: Voilà. Donc vérifier que les magasins soient du collectif de la fleur française. Et si on a envie de faire des vacances en famille, c'est avec Parsem. Et on va se quitter, comme souvent, parce qu'on arrive déjà au bout de cette interview, avec la carte blanche. Donc aujourd'hui, on a une carte blanche qui ressemble à celle de la dernière fois, puisque c'est mon auteur peut-être fétiche et qu'on partage avec Victoria. Donc on va se quitter en musique avec Bourvil, et cette fois-ci La Tendresse, ce qui donne très envie. Merci beaucoup, Victoria.
1: Merci, Romuald.

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0: Quand on parle de jeux de super-héros, on a souvent l'impression que c'est quelque chose d'assez récent. En réalité, ça existe depuis les années 80. On a très tôt des adaptations issues des comics comme Superman, mais pendant longtemps, ces jeux-là vont rester assez secondaires. Ce sont des adaptations qui utilisent les personnages, les costumes, l'univers, sans vraiment réussir à traduire ce qui fait la force des comics. On est souvent sur des jeux corrects, parfois oubliables, mais rarement marquants. Dans les années 90, il y a quelques tentatives qui sortent un peu du lot. X-Men Arcade par exemple, qui fonctionne bien, qui a une vraie énergie, mais ça reste une formule arcade en 2D, pensée pour être immédiate. On n'est pas encore dans une adaptation qui cherche à retranscrire toute la richesse de l'univers Marvel. Même constat pour Batman chez DC, il y a plusieurs jeux, notamment sur PlayStation, mais aucun ne s'impose vraiment comme une référence. On sent qu'il y a du potentiel, mais qu'il manque encore quelque chose pour passer un cap. Et ça tient aussi du contexte de l'époque. Il faut se souvenir qu'il y a déjà eu une première vague autour des super-héros au cinéma, notamment avec les films Superman dans les années 80, mais surtout avec les films Batman. Le film est un énorme succès, il impose une esthétique forte grâce à la touche de Tim Burton, une vision plus sombre du personnage, et pendant un temps, on a l'impression que le genre peut vraiment s'installer durablement. Mais cette dynamique ne tient pas vraiment. Les suites divisent et plus largement, les films de super-héros restent perçus comme assez inégaux. On alterne entre des propositions intéressantes et d'autres beaucoup plus caricaturales. Et surtout, le genre garde une image assez limitée. Les films de super-héros sont souvent vus comme des divertissements légers, parfois trop enfantins, pas toujours pris au sérieux. On est encore loin de l'impact culturel qu'ils auront quelques années plus tard. À la fin des années 90, les super-héros commencent justement à revenir sur le devant de la scène, mais ils ne sont pas encore omniprésents. En 1998, Blade sort au cinéma. Le film trouve son public, mais il ne lance pas encore une vraie dynamique. Le vrai déclic arrive en 2000 avec X-Men. Le film est bien accueilli et surtout, il montre que les super-héros peuvent devenir de vraies icônes populaires. On commence à sentir que quelque chose est en train de changer autour de ces figures pop. Et c'est précisément à ce moment-là que sort le jeu Spider-Man, développé par Neversoft et édité par Activision. Et détail important, le jeu sort seulement 2 semaines après X-Men. Ce jeu arrive avec une particularité importante, il n'est pas lié à un film, puisque le film de Sam Raimi n'existe pas encore. À ce moment-là, le personnage reste toujours connu pour ses comics et surtout sa série animée des années 90. Donc le jeu ne suit pas une adaptation, il va directement puiser dans l'univers des comics. Et c'est là que la question se pose. Comment un jeu comme Spider-Man, sorti dans un contexte où les adaptations de super-héros peinent encore à marquer, va réussir à s'imposer comme un jeu aussi important? Qu'est-ce qu'il fait différemment des autres? Et pourquoi lui va réussir là où beaucoup d'autres ont échoué? Et surtout, en quoi il va poser des bases qui vont influencer la suite des jeux de super-héros? Ce qu'il faut comprendre d'abord, c'est que ce jeu Spider-Man n'est pas vraiment né d'une commande classique. On pourrait penser que le jeu a été imposé à un studio comme ça, se faisant souvent avec les licences, mais ici c'est un peu différent. C'est plutôt un concours de circonstances qui va parfaitement correspondre aux envies de Neversoft. À ce moment-là, Activision vient de récupérer la licence Spider-Man et cherche logiquement à en faire un jeu. Et plutôt que de l'attribuer au hasard, le directeur d'Activision va directement se tourner vers Neversoft. Pourquoi ça ? Tout simplement parce que le directeur du studio, Chad Finlay, est un vrai fan de Spider-Man au point d'avoir des comics affichés dans son bureau. Et c'est important, parce que ça change la manière dont le projet va être abordé. Dans cette période, Neversoft est un studio en pleine montée. Ils sont en train de travailler sur Tony Hawk Pro Skater, qui n'est pas encore le phénomène qu'il va devenir puisqu'il n'est pas encore sorti. Le studio n'a pas encore cette reconnaissance immédiate et surtout, il ne s'attend pas forcément à se retrouver aussi vite sur une licence aussi forte. Mais Activision, lui, veut capitaliser rapidement sur Spider-Man. Et il voit en Neversoft un studio capable de proposer quelque chose de dynamique, accessible et surtout fun, à l'image de Tony Hawk Pro Skater. Le jeu va être lancé avec un point de départ assez concret. Il repose en partie sur le moteur de Tony Hawk Pro Skater. Neversoft va justement garder cette logique de gameplay très fluide, très orientée sur les sensations manette en main. À partir de là, le jeu ne va pas simplement utiliser la licence Spider-Man, il va chercher à en traduire le ressenti. Pour le jeu, ils font donc un choix assez clair mais logique. Partir sur un jeu d'action. Le grand défi dès le début du développement, c'est évidemment de réussir à donner cette sensation d'être Spider-Man. Ça paraît évident aujourd'hui, mais à l'époque, c'est loin d'être acquis. Surtout que le projet est de faire le premier jeu 3D Spider-Man. Au vu des temps donnés pour faire le jeu, Neversoft se lance dans un défi de taille. Il faut que le balancement de toile fonctionne, que les déplacements soient crédibles, qu'on ressente une forme de liberté, même si elle est limitée. Au départ, il y a même une ambition plus grande. L'idée d'un monde ouvert est envisagée. Mais très vite, les développeurs, et notamment Chad Finlay, comprennent que ce n'est pas réaliste. Les délais sont courts, les contraintes techniques importantes, et le projet risquerait de devenir ingérable. Ils font donc un choix simplifié. Pas dans le sens de réduire l'expérience, mais plutôt de la canaliser. L'objectif devient donc de donner l'illusion de liberté sans chercher à tout simuler. Le balancement de toile en est le meilleur exemple. Il est en grande partie automatisé, le joueur déclenche l'action et Spider-Man exécute le mouvement. On n'a pas encore le contrôle précis qu'on retrouvera plus tard dans les jeux modernes. Ça peut donner un côté parfois un peu imprévisible. On ne maîtrise pas toujours exactement où on va aller, ni comment le mouvement va se terminer. Le jeu parvient à transmettre une sensation de déplacement, un rythme et une dynamique qui évoquent vraiment Spider-Man. On passe d'un point à un autre, on enchaîne les actions, on garde une certaine fluidité. Et à côté de ça, il y a tout un travail sur les surfaces. Spider-Man peut grimper au mur, se déplacer au plafond, évoluer dans des espaces plus fermés, et ces mécaniques sont bien exploitées, notamment dans les phases plus orientées infiltration, où le positionnement devient évidemment important. L'ensemble reste assez simple, parfois même un peu rigide avec le recul, mais pour l'époque, le résultat est marquant. Manette en main, on a réellement l'impression d'incarner Spider-Man en 3D. Et ça, au début des années 2000, avec les contraintes de la PlayStation, c'est loin d'être évident. Dans cette même logique de faire une grande expérience de jeu Spider-Man, l'histoire est un condensé de fanservice. À cette époque, beaucoup d'adaptations cherchent surtout à coller à une cohérence globale, à une continuité, parfois même à un produit dérivé d'un film ou d'une série. Ici, la démarche est différente. Les développeurs étant eux-mêmes fans du comics, ils vont laisser une vraie place à leurs propres envies. L'objectif n'est pas de reproduire un univers de manière stricte, mais plutôt de retranscrire ce qui les marque dans le personnage et l'univers. Le jeu ne s'appuie donc pas prioritairement sur une adaptation précise. Même si la direction artistique peut rappeler la série animée des années 90, l'inspiration principale vient bien des comics. Les développeurs l'ont expliqué eux-mêmes. Certaines idées de niveaux ou de situations viennent directement de pages, de cases, parfois même d'histoires entières. Il y a une vraie volonté de recréer l'expérience du comics et pas seulement son apparence. Et ça va se ressentir dans la structure du jeu. On traverse des environnements très variés, avec des ambiances, des ennemis, des situations qui changent régulièrement. Chaque niveau donne presque l'impression de feuilleter un nouvel épisode avec ses propres enjeux et ses propres idées. Et ce qui rend le tout assez particulier, c'est cette liberté assumée. Le jeu ne cherche pas toujours la cohérence parfaite. Il privilégie plutôt l'énergie, le rythme et la fidélité à ce que représente Spider-Man dans l'imaginaire des fans. Et c'est probablement pour ça que l'ensemble fonctionne aussi bien. On a vraiment la sensation d'un jeu conçu par des fans qui connaissent l'univers, qui l'apprécient et qui cherchent à le transmettre à leur manière. Cette volonté d'en faire un vrai jeu de fans de Spider-Man et surtout des comics se retrouve aussi dans l'histoire. On suit un Peter Parker qui, assez rapidement, se retrouve dans une position compliquée. Il devient une cible, non seulement des ennemis classiques, mais aussi de la police. Le point de départ est simple. Spider-Man est accusé d'avoir volé un projet scientifique lié au Docteur Octopus en pleine reconversion. À partir de là, il est considéré comme un criminel et toute la ville se retourne contre lui. En parallèle, New York est plongé dans un brouillard étrange, présenté comme dangereux, et ça c'est assez drôle parce que derrière l'idée scénaristique, il y a évidemment une contrainte technique. Ce brouillard permet de masquer les limites de la PlayStation, qui ne pouvait pas afficher une ville complète avec une grande distance de vue. Dans sa construction, l'histoire reste assez simple, mais elle fonctionne bien. Elle donne vraiment cette impression, encore une fois, de feuilleter un comics, et les situations s'enchaînent véritablement, les ennemis arrivent progressivement et le rythme est assez soutenu. Et surtout, le jeu va multiplier les personnages. On croise une grande partie de l'univers Spider-Man. Scorpion, Venom, Carnage, Rhino, Black Cat, Mysterio, mais aussi des figures plus larges de Marvel, comme Daredevil, la Torche Humaine, Punisher ou encore Captain America. Pour l'époque, c'est déjà énorme. Aujourd'hui, on parle souvent de fanservice dans les films Marvel, mais déjà ici, le jeu propose quelque chose de très riche de ce point de vue-là. Ce fanservice n'est pas là juste pour accumuler les apparitions, puisque ça participe totalement à l'expérience que les développeurs voulaient proposer. Ça renforce cette impression d'être plongé dans un véritable univers Spider-Man, dense, varié et généreux, mais surtout de faire partie pleinement du monde Marvel, de ne pas rester cantonné au simple univers new-yorkais. Même si certains personnages n'apparaissent que brièvement, l'ensemble donne le sentiment d'un jeu généreux qui ne laisse pas vraiment le joueur sur sa faim. Et il y a même quelque chose d'assez inédit dans le jeu. Alors je vais spoiler un peu, mais si vous avez déjà joué étant plus jeune, il y a de fortes chances qu'un personnage vous ait particulièrement marqué, pas seulement parce qu'il est difficile, mais surtout parce qu'il est terrifiant. Je parle de la fusion entre Carnage et Docteur Octopus. Une créature complètement imprévisible avec un design assez dérangeant, un vrai monstre à 8 pattes, son cri est horrible, très agressif, presque strident, et tout est fait pour nous traumatiser. En plus, on ne peut pas l'affronter comme les autres boss de jeu, on doit le fuir. Toute la fin du jeu repose sur cette montée de pression, et ça devient presque une forme de survie à tout prix. Il y a un côté presque horrifique dans cette séquence, avec une vraie impression de stress qui m'a marqué à l'époque. Et ce qui rend ça encore plus intéressant, c'est que cette fusion, souvent appelée Monster Hawk, est totalement inédite. Elle n'existait ni dans les comics, ni dans les dessins animés. C'est une création propre au jeu. Niveau casting vocal, on peut noter des noms importants en VO. Rino Romano pour Spider-Man, qui faisait aussi sa voix dans le dessin animé de 96. Jennifer Hale pour Black Cat et Mary Jane, grande actrice du jeu vidéo qui a participé d'ailleurs par la suite à Mass Effect ou Metal Gear. Ou encore Ephraim Zibalist Jr. pour le Docteur Octopus, et là aussi une voix déjà présente dans le dessin animé. Et surtout, la cerise sur le gâteau, c'est que tout le jeu est narré par Stan Lee. Et par rapport au film du MCU, ici on n'est pas juste sur le simple caméo. Stan Lee va vraiment participer au projet, il avait un œil sur l'histoire, sur les intentions, il validait certaines idées, il en refusait d'ailleurs d'autres, et il s'est impliqué dans la manière dont le jeu racontait son histoire. D'ailleurs, il appréciait le résultat, ce qui explique aussi pourquoi il a accepté de faire ce rôle de narrateur sans vraiment hésiter.
1: Oh boy, Spidey fans, Black Cat is out! Rhino's looking to take Spidey down as well.
0: Ça donne au jeu un côté très comics, presque comme si on tournait les pages avec lui en voix off, et c'est un clin d'œil, mais aussi une vraie plus-value dans l'ambiance générale. Du côté de la version française, on n'a pas forcément de grands noms connus, mais honnêtement, la VF est vraiment bonne. On sent que les comédiens se sont investis. Ils s'amusent avec les voix, ils proposent des variations, et ils donnent une vraie personnalité au personnage, mention spéciale à la voix de Venom qui colle parfaitement à l'alien.
2: Qui aurait intérêt à voler l'appareil d'Octavius ?
3: Attends, le dis pas, on sait.
2: Qui ?
3: Le prince des mers.
2: Namor ? Tu peux être sérieux 30 secondes ?
3: Le puissant Thor ?
2: Ça va pas bien la tête ? J'ai rien dit.
3: Galactus ?
2: Laisse tomber, Eddie !
0: Et quand on voit le nombre de rôles à couvrir, c'est assez impressionnant. Même sans casting prestigieux, le résultat reste très solide et surtout fidèle à l'esprit de l'univers, notamment à ce qu'on pouvait connaître avec la série animée. Autre point qu'on peut souligner, c'est que le jeu est finalement assez court. On est sur une durée d'environ 4 à 5 heures, donc quelque chose de très condensé, mais ça ne veut pas dire qu'il est pauvre, loin de là, il y a une vraie rejouabilité. On a des niveaux bonus, des défis à côté, des costumes à débloquer, des pages de comics à récupérer, et surtout, un élément assez marquant, le mode What If. Déjà, le mode a été bien validé par Stan Lee lui-même, et même introduit par lui. Rien que ça, ça lui donne une vraie légitimité. Et dans ce mode, on reprend globalement la même histoire, la même structure, les mêmes niveaux, mais évidemment avec des variations. Ce mode fait directement référence au comics What If, qui proposait des histoires alternatives dans des univers parallèles, des petits changements, des situations différentes, des détails en plus qui viennent casser la routine. Par exemple, dans le jeu, on peut croiser des caméos assez inattendus. On a le surfeur d'argent qui apparaît dans le ciel, le lézard dans les égouts, ou encore Namor à la fin du jeu qui observe l'affrontement contre Carnage. Certains moments deviennent presque absurdes, comme le combat contre Docteur Octopus qui est totalement exagéré visuellement, voire infect. Ça n'a plus vraiment de logique, mais c'est assumé et surtout, c'est très drôle. Et au final, ça donne une vraie raison d'y revenir. Et quand le jeu sort en 2000, l'accueil est vraiment bon. Que ce soit du côté de la presse ou des joueurs, Spider-Man est très bien reçu. On est sur des notes élevées un peu partout, et surtout, sur un ressenti assez clair, c'est enfin un jeu Spider-Man qui fonctionne. Les critiques mettent en avant plusieurs choses, déjà les sensations, le fait de pouvoir se déplacer, grimper, se balancer, même si c'est encore imparfait, ça marque les joueurs, et on commence à ressentir ce que ça veut dire d'incarner Spider-Man en 3D. Le jeu est aussi salué pour son rythme, ça va vite, ça s'enchaîne bien, il y a peu de temps mort, et même s'il est assez court, ça ne dérange pas tant que ça, justement parce que l'expérience reste dense. Alors évidemment, tout n'est pas parfait. Certains reprochent une caméra parfois capricieuse, un manque de précision dans les déplacements, ou encore une certaine répétitivité dans les combats. Mais malgré ces défauts, le constat reste le même, le jeu marque. Il se vend très bien, il va toucher un public large, et surtout, il laisse une vraie empreinte. Forcément, vu le succès, Activision va vouloir l'amener sur d'autres consoles, mais par rapport à d'autres jeux, ça va arriver un peu plus tard. Du coup, ce sont d'autres studios qui vont reprendre le travail pour adapter le jeu ailleurs, et notamment sur Dreamcast avec une version développée par Treyarch. Et là pour le coup, la différence se voit assez vite graphiquement. La Dreamcast est clairement plus puissante que la PlayStation, donc le jeu est plus propre visuellement, les modèles sont plus détaillés, les textures plus fines, les cinématiques ont été retravaillées, tout est un peu plus net. Il y a même des petits détails qui marquent, puisque Spider-Man, par exemple, a enfin des doigts visibles. Et surtout, les ennemis gagnent en présence. Venom, Carnage ou Monster Hawk deviennent encore plus impressionnants visuellement, plus détaillés, plus expressifs, et parfois même encore plus flippants. Tout ça montre quand même quelque chose d'important, ce Spider-Man va vraiment servir de point de départ. Il prouve qu'un jeu de super-héros peut être solide, riche, construit autour de son univers, et pas simplement être une adaptation rapide d'un film ou d'un comics. Avec ce jeu, Neversoft montre qu'on peut créer quelque chose de cohérent de A à Z. Un véritable univers vidéoludique autour de Spider-Man qui reste fidèle aux comics et à l'imaginaire de l'époque, tout en proposant sa propre lecture. Et surtout, il met en avant quelque chose de fondamental, la 3D. La 3D, ça devient un terrain idéal pour les super-héros. Elle permet de ressentir le mouvement, la vitesse, une forme de liberté, même encore limitée ici, elle est déjà très perceptible. Et ça, ça va forcément donner des idées à d'autres développeurs. Alors attention, tout ne va pas changer du jour au lendemain. Spider-Man ne va pas avoir immédiatement un successeur à la hauteur. Il y aura bien une suite, Spider-Man 2 La Revanche d'Electro, dans la continuité directe, mais qui n'aura pas le même impact. Malgré tout, ce premier opus reste à part. Ce n'est pas juste un jeu à licence, c'est un jeu fondateur. Fondateur pour Spider-Man, avec sa vraie première incarnation en 3D, fondateur aussi pour les jeux de super-héros de manière générale. Il propose une histoire qui tient la route, un univers riche, des personnages nombreux, une vraie identité, et surtout, une démarche validée par des figures comme Stan Lee. Il y a une sincérité dans le projet, une volonté de respecter les fans, de proposer quelque chose qui leur parle vraiment, et c'est ce qui fait que malgré ses défauts, liés à la PlayStation, à la technique et à certaines limites de gameplay, le jeu reste encore aujourd'hui tout à fait jouable. Si on est sensible à l'univers, si on a connu cette époque ou même si on la découvre, ça reste une expérience qui fonctionne. C'est aussi pour ça qu'aujourd'hui, ce Spider-Man sur PlayStation, ça reste un jeu un peu à part. C'est le genre de jeu qu'on rêvait d'avoir étant petit et qu'on réalise après coup ce qu'on avait vraiment entre les mains. Personnellement, je l'avais et j'en étais hyper fier. C'était le jeu que tu montres à tes potes, celui que tu fais tourner, celui sur lequel tu peux te défouler très vite, et surtout t'avais vraiment cette sensation d'avoir tout l'univers du dessin animé, des comics condensés dans un seul jeu. Et quelque part, ils avaient déjà coché énormément de cases. Ils avaient compris ce que c'était Spider-Man, et ils arrivaient à le retranscrire avec leurs moyens, avec les limites de l'époque, même la fin du jeu, avec cette créature complètement improbable, ce mélange entre Carnage et Docteur Octopus, ça donnait une vraie récompense, un moment marquant, presque choquant quand on était gamin. Et quand t'es fan de Spider-Man, peu importe l'âge, c'est le genre de truc qui te reste. Alors oui, derrière, les Spider-Man sur PlayStation 2 vont arriver très vite, ils vont corriger beaucoup de choses, notamment le balancement de toile qui devient vraiment convaincant, et ces jeux-là sont excellents, ils vont même marquer toute une génération. Mais malgré tout, il y a quelque chose dans ce Spider-Man sur PlayStation. Quelque chose de plus direct, plus coloré, de plus assumé dans son côté comics, et une identité très forte, très sincère. On a la sensation d'avoir été respecté en tant que fan. On n'est pas sur une simple adaptation, parce que la suite, justement, va souvent passer par des jeux tirés des films, Spider-Man, Spider-Man 2, avec des jeux qui reprennent cette base, parfois très bons, mais qui restent liés à leurs matériaux filmiques. Et ici, ce n'est pas le cas. Le jeu existe par lui-même, il propose sa propre vision. Et quelque part, cette idée-là, on va la retrouver plus tard, par exemple avec Batman Arkham Asylum, qui va lui aussi partir des comics pour créer un univers à part entière autour de Batman. Évidemment, avec plus de moyens, plus de maîtrise, mais avec une logique assez proche. On a bien Ultimate Spider-Man sorti sur PS2 qui va avoir sa propre identité, elle aussi liée aux comics, mais son histoire est différente et on en parlera plus amplement dans une autre vidéo. Et malgré tout ça, difficile de ne pas revenir à ce Spider-Man. De ne pas dire que quelque part, on avait déjà entre les mains quelque chose de très fort. Peut-être même l'un des premiers grands jeux Spider-Man, et rien que pour ça, il a une place très particulière dans le cœur de beaucoup de joueurs.

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0: Y a même pas d'empreinte.
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2: Parvenir à vivre en homme libre concerne sans doute moins de 10 individus par siècle. Et tu sais quoi ? Tu n'es pas l'un d'eux. Alors vas-y, deviens qui tu aurais été si le scénariste de ton film intime avait été un génie. Lis, écoute, observe. Grogne, écoule-toi, taillade, les deux mains évaporées. Pose ta joue sur un corps doux. Alterne les sensations contraires. Repose-toi à l'ombre de l'immense amour à venir. Cherche avec la certitude qu'il n'y a rien à trouver. Maquille l'aurore en glissant sous les couvertures. Expérimente la vie en forêt équatoriale.

0: Bonsoir, bienvenue dans Tympan Curieux sur Station B, une émission de l'association Le Tympan sur le jazz et les musiques improvisées. Ce soir, on retourne dans la confidentialité de la yourte pour le concert de Harpa. Harpa, c'est un trio qui réunit Arnaud Cuisinier à la contrebasse, Paul Jarrett à la guitare et Mathieu Donarié au saxophone et clarinette. Autant dire que l'ambiance a été assez intime. Le trio nous a fait découvrir son univers qui mêle différentes compositions ou pièces empruntées à des compositeurs de différentes époques. Avant cela, comme d'habitude, on va écouter le groupe nous parler un petit peu de sa musique et de ses projets avant d'entendre le concert. Ok, eh bien merci Harpa d'être avec nous après le concert pour parler un peu de ce concert et puis du groupe. Et d'ailleurs, pour commencer, est-ce que vous pouvez un peu présenter Harpa, les musiciens, le projet et voilà, puis on verra après ce que vous avez joué ce soir.
1: Et le pourquoi de l'intituler Harpa ?
2: Alors, donc Harpa, c'est un trio avec Arnaud Cuisinier à la contrebasse, Mathieu Donarié au saxophone et à la clarinette, et moi-même, Paul Jarret, à la guitare électrique. Et c'est un trio co-dirigé, c'est-à-dire que c'est un triangle équilatéral, il n'y a pas de leader. On est tous les trois autant responsables du répertoire, de ce qui se passe pour le groupe et tout ça. Donc ça, ça pose déjà quelque chose. On est tous sur un pied d'égalité, en fait, dans le groupe. Et pourquoi le trio s'appelle Harpa ? Je vais passer la parole à Mathieu, parce que c'est lui qui a suggéré ça.
3: Allez, bonsoir. ou bonjour, ça dépend si on pense à l'heure d'enregistrement de cette interview ou à l'heure de diffusion, je ne sais pas. Mais en tout cas...
4: En Normandie, on dit bonjour et bonjour.
3: Ouais, voilà. Pourquoi Harpa ? Précisément pour ça, pour ce que disait Paul... C'est un peu comme une espèce d'instrument avec des cordes qui résonnent ensemble, quoi. Je pense c'est simplement une idée qui m'est venue comme ça en se disant tiens, j'aimerais, comme on n'a pas de, comme c'est pas un groupe avec un leader, du coup je me suis dit dans mon coin comme ça, ce serait bien d'avoir un nom de groupe. Et du coup je me suis dit je me retrouve entouré de cordes. Les cordes de la contrebasse, les cordes de la guitare qui se démultiplient avec les effets de Paul je m'autorise à décrire ce que j'entends de ce qu'il fait, mais avec ses pédales d'effet, il a de nombreuses pédales d'effet, et puis des fois on a l'impression qu'il démultiplie sa guitare, donc comme il y avait plusieurs... paquet de cordes de guitare comme ça qui se mettent à résonner de manière un peu autonome et tout, et du coup j'ai eu cette espèce d'image comme une espèce d'une harpe, et je me suis dit Harpa, ça a l'air de sonner ça comme nom. Voilà,
1: c'est ça l'idée.
5: D'après la présentation des morceaux que vous avez faite, vous composez chacun des morceaux, mais je m'attendais. Et puis je me dis, dans quelle mesure finalement, ce ne sont pas des morceaux de chacun d'entre vous, mais des morceaux que vous composez ensemble et vous faites évoluer, bien que vous n'ayez jamais, ce soir, signifié un morceau co-écrit.
6: Non, effectivement, ce n'est pas des morceaux co-écrits. Quand j'ai eu envie de réunir Mathieu et Paul pour faire un trio en Bourgogne, j'aurais proposé d'amener qu'on amène tous soit des compos qu'on aime bien de nous, soit des compos d'autres compositeurs, d'essayer plein de choses et voir ce qui fonctionnait, ce qui ne fonctionnait pas, ce qui nous plaisait, ce qui nous faisait envie, etc. Et en fait, assez naturellement, sans qu'il y ait vraiment une concertation, il y a eu deux, trois compos retenus de chacun, et puis deux, trois de compos d'autres compositeurs retenus de chacun. Ce qui a fait une espèce d'équilibre d'univers, comme ça, qui nous convenait bien. Et voilà, et en fait, ça fait bientôt 3 ans que ça dure, et on est toujours aussi contents, heureux de jouer ensemble.
0: ça forme un peu un grand voyage, un voyage entre les époques, hein, puisqu'il y a des compositions qui datent du XIIIe siècle, si je ne dis pas de bêtises.
2: Oui, effectivement, on joue un psaume islandais qui date du XIIIe siècle. On joue aussi une autre composition du XVIe siècle. Mais tout le reste, c'est plutôt contemporain, par contre.
0: Et puis c'est aussi un voyage au travers des pays, puisqu'il y a donc l'Islande dont tu vas me parler, la Suède, l'Italie. Comment ça se compose un peu ce répertoire ?
2: Il n'y a pas vraiment d'idée directrice finalement. C'est pas un groupe avec un concept fort, un concept musical. C'est juste une réunion de nos trois personnalités. On avait envie de jouer. Alors ça s'est fait à l'initiative d'Arnaud, effectivement. Mais ensuite, on s'est trouvés bien tous les trois et on avait tous les trois envie de continuer à jouer ensemble. Et du coup, c'est plutôt une sorte d'agrégat de nos trois personnalités, de ce qu'on peut apporter, de ce qu'on peut proposer comme répertoire, qui est compatible en fait avec notre univers commun. Donc, alors oui, il se trouve que certains morceaux parlent de certains pays. Moi, je suis assez influencé par le nord de l'Europe en général. Du coup, il y a deux morceaux qui sont en rapport avec la Suède. Il y a ce psaume islandais que j'ai proposé effectivement. Mais c'est un hasard en fait. Voilà, c'est la conjonction de nos trois univers et il se passe ce qui se passe.
5: Oui, vous nous livrez la musique que vous aimez, toute la musique que vous aimez.
2: Alors pas toute la musique qu'on aime parce que ce serait beaucoup trop compliqué.
5: Vous reviendrez.
2: Mais c'est la musique qu'on aime jouer ensemble en tout cas, qu'on aime jouer tous les trois.
5: Et j'ai trouvé que c'était un éloge à la lenteur votre musique. Est-ce que c'est lié à, comment dire, un rythme organique commun à chacun, tous les trois? Est-ce que vous avez un rythme lent? Est-ce que vous partagez un rythme?
3: Alors, je ne sais pas si on a un rythme lent. Je pense qu'on aime... en fait, je pense qu'on a cherché, par justement cette histoire de dénominateur commun, on cherche ce qui sonne bien ensemble. Donc comme Arnaud l'a dit, on n'écrit pas spécifiquement pour ce groupe, on va piocher dans nos répertoires et dans les répertoires d'autres gens et aussi d'autres époques, ce qu'on va faire passer à travers notre harpa, à travers notre gros instrument collectif là comme ça, et qu'est-ce qui en sort, comment ça va sonner. Et ce qui transforme toutes ces musiques, c'est le son du groupe, c'est cette espèce de machine instrumentale, quoi. Donc ces morceaux-là, ils passent dans ce filtre et ils sortent comme ça avec ce son. Je pense que en effet, on va chercher les choses qui nous semblent la façon de manier les objets qui nous semble être le plus dense. Je pense qu'on cherche une forme de densité se dégage à travers notre démarche en fait, sans même le vouloir, je crois, ce qui nous est commun, ouais, ce qui nous porte ensemble. Donc oui, de la lenteur peut-être, ouais, de l'écoute.
5: Avez-vous conscience de jouer une musique inouïe, ce qui est un oxymore?
3: Alors, je n'ai pas conscience de grand chose. Je crois que ça ne se situe pas là, justement.
0: C'est une musique... Eric a parlé de lenteur. C'est une musique aussi qui semble... Enfin, il y a une forme d'intimité, moi, je trouve, dans cette musique. Et vous avez d'ailleurs joué pas mal dans des maisons. Enfin, voilà, pas forcément dans des lieux... dans des lieux de concert, on va dire, habituels, mais donc plutôt des lieux intimes. Est-ce que c'est une musique qui est pensée pour des lieux un peu, justement, pas très, un peu confinés? Enfin, au final, la yourte, c'est pas mal, ou est-ce que, enfin voilà, ça pourrait s'adapter à,
2: à des lieux un peu plus grands ou...
6: Je crois que ça s'est fait un peu naturellement, en fait, quand on s'est réunis, effectivement, c'est, au départ, on a joué chez l'habitant en Bourgogne, parce que j'organise ça depuis 6-7 ans chez moi, dans ma région. Mais en fait, c'est la formule sans batterie, notamment, ça nous amène à ce côté chambriste, en fait, qui nous permet de jouer aussi bien des œuvres du XVIe siècle, presque dans le texte, et puis en même temps de broder sur un autre morceau qui peut s'apparenter à un standard. Je trouve qu'il y a une souplesse dans ce genre de formule, qui pour moi, en tant que contrebassiste, est assez idéale, parce que j'ai pas à lutter contre un niveau sonore trop fort, et je sais qu'on peut faire des niveaux de nuances vraiment des amplitudes de nuances très, très puissantes, et pour moi c'est un régal. Et c'est vrai qu'on est amené un peu naturellement avec la formule à jouer comme une musique de chambre, en fait, qui est une musique de chambre qu'on pourrait appeler jazz, ou en tout cas avec des orientations de jazz, mais qui sont vraiment inhérents à la formule guitare, sax, contrebasse, et qui est moins possible dès qu'il y a un instrument comme piano ou comme batterie. Il y a tout de suite une puissance sonore qui nous amène tout de suite dans un autre credo, même si on peut faire aussi des choses très subtiles, évidemment, avec ces instruments-là, mais là, ça donne la couleur, en fait, quelque part, ce côté musique de chambre.
5: Musique de chambre, musique de yurte, ça va devenir synonyme. J'ai une question très précise à te poser, Arnaud. Tu as intitulé une de tes compositions Wood, en référence...
6: Ah non, c'est une composition de Wood, c'est une composition de Paul.
5: Alors, quel est l'intitulé de la composition en référence à Khalil Gibran ?
6: Ah, Khalil Gibran, c'est le prophète.
5: Oui.
6: La composition s'appelle Le Prophète.
5: La composition s'appelle Le Prophète,
6: comme
5: titre éponyme du bouquin.
6: Absolument.
5: D'accord.
6: Ouais, tout à fait.
5: Bon, tu as lu ça, tu disais, il y a 15 ans ?
6: Oh, plus que ça. Ouais, il y a bientôt 30 ans que j'ai lu ça. Mais il y a 15 ans que j'ai fait la compo, effectivement. Mais c'était. Voilà, c'est venu comme ça, spontanément. Le morceau est venu avec cette couleur orientale, et comme j'avais toujours un peu ce bouquin dans la tête,
5: ouais,
6: je me suis dit, ah tiens, ça pourrait vraiment évoquer Le Prophète, avec ce côté lyrique du bouquin, parce qu'il est vraiment, j'imagine que tu connais le livre,
5: oui,
6: c'est vraiment un livre très lyrique, avec il scande des choses, et il commence chaque page ou chaque chapitre avec un peu les mêmes formules, mais sur des sujets différents. Et donc il y a ce côté un peu lyrique et entêtant et presque trans, qui correspond aussi au morceau.
5: Préciser pour nos auditeurs que Khalil Gibran est un Libanais, poète mystique en quelque sorte.
6: Oui, on peut dire
5: et
6: ça.
5: Et
6: ouais,
5: en même temps militant pour une cause, militant politique.
6: Oui, oui.
5: Sans vouloir vous détourner de la musique, vous pouvez lire Le Prophète.
6: C'est ça.
2: Parfois, il y a une sorte de fusion qui se dégage un peu de votre musique, justement, je trouve, notamment par l'absence peut-être de batterie aussi, où on sent que il y a pas, enfin, la batterie vient parfois apporter quand même des sonorités un peu différentes, je trouve, dans un groupe. Et là, ça resserre aussi un peu le... La musique, est-ce que vous ressentez aussi un peu ce côté fusion ? Est-ce que vous en jouez aussi ?
7: Je ne sais pas si le terme fusion... Moi, j'ai toujours le souci de faire une musique organique. Et je pense qu'il y a ça dans ce trio, beaucoup, et c'est assez frappant. Du coup, là, en essayant de réfléchir à vos questions et tout ça, moi, ça me fait réfléchir au groupe et à la musique qu'on fait et pourquoi on l'a fait et tout ça. Et en fait, c'est ce qui me frappe, c'est que on a tout laissé faire, en fait. C'est pas un groupe... c'est un groupe complètement nature. C'est-à-dire qu'on s'est rencontrés parce qu'on avait envie de jouer ensemble. On a continué de jouer ensemble parce qu'on avait envie de continuer à jouer ensemble. On a apporté les morceaux qu'on avait envie d'apporter, de jouer ensemble. Et voilà, du coup, il y a un côté comme ça, très naturel, très organique, très... Autant on a tous des groupes qui sont beaucoup plus conceptuels ou qui nous demandent beaucoup plus d'efforts. Je dis pas ça, c'est pas du tout péjoratif. Mais là, c'est vraiment le groupe zéro effort. et ouais, très, très naturel, très spontané. On fait juste ce qu'on a envie de faire, en fait. Et ça fait du bien.
5: Je me demandais ce que voulait dire organique. Tu viens de l'expliquer. Parce que je l'ai lu chez plusieurs musiciens. Quoi. Je l'ai lu dans l'interview que tu avais fait à Citizen Jazz en 2019.
7: Oh là là, oui. Ça remonte. Effectivement.
5: Et donc, organique, voilà, wow. J'avais ça en tête. Donc pour toi, c'est l'équivalent, c'est le synonyme de naturel, ça. Ça vient comme ça, quoi. C'est pas une musique intellectuelle, quoi. Pensée, c'est une musique vécue.
7: Ça peut être assez intellectuel aussi, mais ça peut être conceptuel aussi. Organique, dans le sens dans lequel je l'entends. Ah, la colle. C'est quelque chose de beaucoup basé sur l'écoute. En fait, c'est basé sur la notion d'organisme. Presque biologique, cellulaire. C'est quelque chose qui est vivant, qui n'est pas figé, qui vivant dans le sens. Alors si on transpose ça à la musique, ça veut dire qu'il y a, c'est dans un dialogue constant, dans une écoute qui est l'écoute est très très importante et l'interaction entre nous. L'interaction entre nous et aussi le public, enfin, entre tout ce qui nous... Voilà, c'est quelque chose qui est, que je vois à l'opposé d'une musique très formelle, très écrite. Voilà, il y a quelque chose de très souple.
5: Quelque chose qui existerait sans avoir besoin d'avoir conscience d'exister.
7: Oui, en tout cas quelque chose de vivant. Je crois qu'on peut le résumer comme ça, quelque chose de vivant. Et de vivant dans le sens, si c'est un peu sale, si ça déborde, voilà, ça m'intéresse. Si c'est un peu râpeux, s'il y a de la bave dans le son de saxophone, moi, mon jeu, il n'est pas propre. Voilà, enfin, ça, c'est très vivant. Et du coup, on se rencontre et on fait corps ensemble. Voilà, il y a des choses qui s'accrochent, qui se détachent, quelque chose de mouvant aussi, une sorte de mouvement permanent. J'aime pas les choses figées en musique. Je le traduis d'une manière un peu maladroite, mais
5: je souhaite à nos auditeurs de pouvoir vous rencontrer et que beaucoup d'auditeurs puissent vous rencontrer. Voilà, et je sais que c'est difficile parce que vous avez tous les trois, des implications dans différents groupes et vous retrouvez, ça n'est pas si facile que ça.
8: Alors oui, mais c'est le principe même de notre activité. Je pense qu'on est, on est beaucoup dans ce réseau de musiciens indépendants, improvisateurs, à développer parallèlement plusieurs groupes, plusieurs créations, plusieurs esthétiques parfois, plusieurs répertoires avec différentes personnes. Parce qu'on en a besoin, je crois, parce qu'on a besoin de cette activité musicale, esthétique, émotionnelle, diverse. Et donc, moi, je suis vraiment comblé pour ça en ce moment, c'est d'avoir comme ça tout un paquet de connivence et de collaboration avec des équipes que je trouve formidables pour jouer des musiques différentes, vraiment, les unes des autres, avec des esthétiques différentes. Et parmi ces groupes, eh bien, il y a Arpa, qui justement a une forme d'esthétique immanente, comme... Et c'est en ça que je voulais rebondir sur ce mot de organique, c'est-à-dire que on laisse la musique se développer. Contrairement à des esthétiques écrites, avec des projets, avec un objectif clair, avec un tri, hein, là on laisse les choses se développer. Donc voilà, c'est notre musique organique en effet. Ouais.
5: Organique, esthétique immanente.
8: Ouais, c'est ça. C'est... On laisse vivre quoi.
5: Oui.
8: Voilà.
9: Ça explique peut-être pourquoi vous avez mis un certain temps à enregistrer aussi votre musique. Elle a vécu, ça fait 3 ans, hein, c'est ça que...
8: En fait, il y a un concert qui a été enregistré, c'est tout.
9: Ah d'accord.
8: Mais bien. Et c'était un bon concert.
9: D'accord.
7: Donc, oui, c'est vrai qu'on n'a pas eu la démarche, comme on n'est pas aucun de nous trois n'est leader. Il n'y a pas l'un de nous qui a dit oh, les gars, on va payer un studio. Donc c'est vrai que même l'enregistrement de l'album à venir, c'est fait de manière complètement naturelle. C'est-à-dire qu'on faisait un concert, il se trouve qu'il était enregistré, il se trouve qu'on l'a réécouté et qu'il était bien. Donc on s'est dit bah les gars, ça sonne bien, est-ce qu'on n'en ferait pas un album? Voilà. Donc oui, c'est vrai que même ça, c'est très naturel. Ouais.
9: Et cet album à venir, du coup, qui va sortir dans quelques mois, vous savez pas encore où c'est?
6: Ce sera cette année, oui, en 2026, ouais. Je pense, oui, tout à fait.
9: Ça aussi, c'est vivant, c'est pas.
6: Ouais,
9: et c'est du ça. Coup, enfin, sur cet album, enfin, dans ce concert, à quoi on peut s'attendre? Qu'est-ce que vous avez joué lors de ce concert?
6: Sur le concert live enregistré.
9: Ouais, ouais.
6: En gros, si je me souviens bien, c'est à peu près ce répertoire qu'on a fait ce soir.
9: Ouais.
6: À très peu de choses près, mais ce qui est intéressant, et je reprends l'idée d'organique, c'est qu'en fait on joue jamais les choses de la même manière suivant le soir, mais alors vraiment jamais, au point où d'ailleurs, comme on aime bien un petit peu surprendre les uns les autres et se faire des surprises en quelque sorte, des fois il y en a un qui joue un bout de thème et puis l'autre qui prend la suite du thème et puis voilà, et c'est aussi cet aspect non conventionnel de c'est pas forcément le saxophone qui va jouer le thème, le guitariste qui va jouer les accords et le bassiste qui va faire les basses. On aime bien inverser les rôles, on aime bien les changer, on aime bien les changer au cours même d'un même thème ou d'un même morceau, et donc c'est ce qui donne ce côté organique et pas prévisible, qui nous surprend nous-mêmes aussi et qui rend ce truc encore plus vivant pour moi. C'est vraiment ce truc-là d'inattendu et de jamais s'installer dans un confort de chacun son petit solo ou chacun son petit thème. Et c'est aussi ces mêmes intentions qui nous réunissent aussi, qui fait qu'on a envie de jouer ensemble. C'est qu'on aime bien ça tous les trois, je pense. Je crois pas ne pas me tromper en parlant de votre nom.
7: Et c'est vrai que parfois on répète un peu aussi, et on essaie des choses, et souvent on se dit, en fait on aime bien ne pas fixer de choses, de laisser dans l'instrumentation par exemple qui va jouer quel thème et tout ça, et souvent ça se termine par « on verra ». Et oui, ça va dans l'idée du groupe aussi, dans l'idée de, comme disait Mathieu, on est tous occupés à plein de choses différentes, sinon on s'ennuierait. Et Arpa, c'est un groupe qui joue de temps en temps, mais on fait pas non plus, on joue pas 5 fois par mois. Et je pense que c'est positif dans un sens, parce que du coup, quand on se retrouve, il y a une fraîcheur, et on est content de se retrouver. Et voilà, donc là aussi, c'est une démarche. En fait, tout est assez simple avec ce groupe, et c'est agréable.
9: Eh ben, merci beaucoup.
7: Merci à vous.
5: Merci. Longue vie à Arpa, et puis vous pourrez écouter le concert sur Station B dans le cadre de l'émission Tympan Curieux.
7: Merci beaucoup.
5: Vous serez sûrement ravis comme nous.
0: Vous êtes toujours dans Tympan Curieux sur Station B. Le décor a été posé par les membres du groupe Arpa. On retrouve maintenant Arnaud Cuisinier, Paul Jarrette et Mathieu Donarier dans la yourte pour que vous puissiez découvrir leur musique, leur univers, leur sonorité.

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C'est toujours Tympan Curieux sur Station B. Vous venez d'entendre le concert de Harpa enregistré dans la yourte du Tympan au parc Claude de Caen sur la rive droite de Caen. Un concert enregistré et mixé par les soins de Denis. Voilà, j'espère que ça vous aura plu. Pour les amateurs de jazz, vous pouvez bien sûr retrouver les concerts, les bœufs, les poulets frits tous les jeudis sous la yourte du Tympan. Vous pouvez retrouver le programme sur letympan.fr. Attention, bien sûr, pas de festivités pendant les périodes de vacances scolaires. Et on se retrouve sur Station B pour une nouvelle émission dans 15 jours. Bonne soirée.

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2: Je m'appelle Antoine Duval. Je suis un Français moyen. J'ai 40 ans. Je mesure 1m70. Je pèse 80 kilos. Je suis fonctionnaire. Je suis marié, j'ai 2 enfants. J'habite un appartement de 3 pièces que j'ai obtenu grâce au crédit foncier. J'ai souscrit une police d'assurance vie. Je possède la télévision équipée 2e chaîne. J'ai un compteur bleu. Et tous mes meubles portent l'estampille NF.
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2: 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Quand je fais cuire des nouilles à la semoule de blé dur, je les goûte. Je les goûte souvent. 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

0: 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C'est aussi un acte militant parce qu'on l'a adopté.
1: Il est où le chien, Kumbia ?
0: Elle s'appelle Kumbia, comme la danse d'Amérique du Sud. C'est un gros bâtard. C'est un mélange de labrador et de berger. On dirait un peu un sanglier, en fait. Elle aime bien les câlins, mais elle préfère quand on se bat. On était assez fiers parce qu'on avait l'impression qu'elle aboyait sur les uniformes.
2: Écoutez, madame, je suis officier de police. Je suis, oui, officier de police. Je suis là pour appliquer la loi.
0: Et puis, en fait, on s'est rendu compte que c'était pas ça, son critère de sélection. Elle aboie sur les Noirs, sur les Arabes, sur les Asiatiques un petit peu moins. Et puis, voilà, il y a les Roms aussi. Alors, elle déteste les Roms. Elle les reconnaît, c'est ça qui est incroyable.

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